0: Et oui, Rolando qui nous parle de sa retraite, parce qu'il a pris la retraite des bars, il en a tellement fait dans sa carrière, mais il continue à chanter, et ça c'est une nouvelle chanson. Voilà, Tali Boyer juste avant Dans la lumière, et Paul Darèche qui nous chantait un texte de sa bonne amie René Martel, En attendant que tu reviennes. On continue avec la racine de la musique country, le Winston Band, Taper la trail, Véranda sans Ardillon, mais un country folk avec Patrick Bourdon, Attends-moi.
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ça, c'est la racine de la musique country. On parle du Zydeco Bluegrass, le Winston Band, un groupe de Montréal qui le fait très bien avec Taper la Trail, juste avant Véranda, ce charmant duo aussi qui sont adorables, Sans Ardillon et Patrick Bourdon. Attends-moi, on continue avec Brigitte Juneau, Pour toi, maman, et un petit crush au Nouveau-Brunswick avec Danny Boudreau. Faut se réveiller! Oh, que oui!

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1: Salut, salut! Salut! C'est votre émission, le Cowboy urbain sur la route. Et mon nom est Jason Dupuis. Et vous savez, hein, la musique country, c'est très large. On part de la racine, comme on a entendu en première partie avec le Zydeco Bluegrass. Et on va jusqu'au country pop, communément appelé le new country d'aujourd'hui. Entre ça, ben, y a du western, du country folk, du country rock. Bref, moi, je fais jouer tous les genres de musique country tant que c'est 100% francophone et canadien. Et quand je mixe cette émission que je vous offre, j'y vais surtout avec les paroles. Donc là, je me suis amusé. On va entendre Montana, John et John, Emily Darèche, John, Johnny, Jean, et Caro Laurando, là tout de suite, avec J'aurais voulu être Johnny.

Oui, ce groupe que le vent dans les voiles, c'est ça qu'il faut dire, Mantana. On vient d'entendre John et John, et ça a été la première chanson qui ont sorti quand même quelques années, 2 ans peut-être. Émilie Darès juste avant avec John, Johnny John, et Carole Rando nous chantait « J'aurais voulu être Johnny Cash ». Eh bien, Annie Villeneuve nous chante quelque part le grand Irvin Blais, encore, mais là tout de suite, Jerry Garot. 3 heures du matin. On ferme!

Oui, Annie Villeneuve et son country, son plus récent album, elle l'a fait en musique country, et c'est vraiment bon, quelque part qu'on vient d'entendre. Irvin Blais juste avant, encore et encore, et Jerry Garreau, 3 heures du matin. Et ça fait du bien. Alors, Amélie Hall nous chante Asphalt Junkie, parce que pour être artiste, il faut aimer faire de la route, et puis elle, c'est une fille du Nouveau-Brunswick, mais là, tout de suite, Emmanuel Boucher. Ah, ouais, c'est ça, amoureuse! Ha!

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1: Salut, salut! C'est votre émission, le Cowboy urbain sur la route. Et mon nom est Jason Dupuis. Et vous savez, je porte plusieurs chapeaux, entre autres animateur radio, ça c'est sûr. Je fais un peu de peinture occasionnellement, quoique là, dernièrement, j'ai laissé tomber ça un peu. Je touche à tout, je fais un peu ce que je veux. Et je programme, entre autres, la chaîne Franco Country de Stingray. Eh bien, cette chaîne-là, vous pouvez l'écouter sur votre téléviseur si vous êtes câblé. Ou sinon, évidemment, sur le web. Et c'est du country francophone, bien sûr. Alors, on y va. Guylaine Tanguay, la deuxième voix tirée de son album reprise des chansons de Ginette Renault. Mario Prévost, le bum du country. Allez, on part. Mais là, tout de suite, Guillaume Lafont. Rien à faire.

Ah, que ça fait du bien d'entendre les grands hits de Ginette Reno, mais en version country par la seule, l'unique Guylaine Tanguay. Et juste avant, Mario Prévost qui nous chantait « Allez, on part » et Guillaume Lafont, « Rien à faire ». Et on continue avec Yannick et Denis, « Chasse et pêche » pour les amateurs de chasse et pêche. Jonathan Godin qui écrit pour plusieurs artistes, entre autres Guylaine Tanguay. Fini la routine, mais là tout de suite, Véronique Labbé. « On a chanté trop fort ».

Oui, monsieur Yanni et Denis qui nous chantaient « Chasse et pêche ». Juste avant, Jonathan Godin finit la routine et Véronique Labbé. On a chanté trop fort. Véronique a plusieurs chapeaux, qui est productrice, entre autres, pour Frédéric de Grandpré plein d'autres aussi. Bref, alors on continue à gueule de bois, ma petite bière, mais là, tout de suite, Louis Bérubé, Métis, une chanson marquée.

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5: Salut, salut! Et oui, c'est toujours votre émission Le Cowboy Urbain sur la route. Et mon nom est Jason Dupuis. 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C'est simple, hein? 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Et ça coûte pas très cher et ça encourage ces magnifiques radios qui sont nos voix, en quelque sorte. Alors, un petit trois chansons collées de l'Acadie. Parce que j'aime l'Acadie et le Nouveau-Brunswick. Donc, Réal et Hurt Leblanc nous chantent le country dans le cœur. Fayot, Jean sans abri. Mais là, tout de suite, Tommy Young avec 130 sur 80. Merci d'être là!

de la musique country sans contredit. Réal Leblanc avec sa bonne bouteille de vin et Hurt Leblanc, ben, ils se sont mis ensemble pour chanter le country dans le cœur. Juste avant Fayot, Jean sans abri et Tommy Young 130 sur 80. On continue avec Urban Cowboys. Hey, salut! Mi rebelle autour de Joanne Provencher. Boost mon bonheur, mais là tout de suite, cap à l'est, Douglas Town!

Ouais, trois chansons de country rock. Ça fait du bien, ça réveille et on peut danser là-dessus, pourquoi pas. Eh bien, on se donne rendez-vous la semaine prochaine, même heure, même poste, comme on dit. Et avec plaisir, toujours dans la joie et la bonne humeur et cette magnifique musique du cœur, la musique country. Je vous laisse avec Karine Lagueux, une chanson instrumentale. Et c'est très beau. Nos pas perdus, mais là tout de suite, Léa Jarry, Foraine. À la semaine prochaine, bye bye!

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trop fatigué pour faire quelque chose qui fait du sens. 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
1: Toutes les fois qu'on entre en onde. Bonjour! Bon vendredi, Patrick Cadieux qui est là avec vous sur les ondes de la radio CILE. On a commencé ça un petit peu plus tard ce matin. On commence ça vers les 7h. Là. Il est 6h59 minutes. Et c'est comme si on n'était pas habitué. Dès qu'on arrive en onde, la musique part et était supposée arrêter. Mais on va l'entendre dans quelques instants. Cette chanson-là qui s'appelle Choosing Texas avec Ella Langley, qui a été une chanson qui a joué là, partout pas de l'été. C'est un gros vendredi. Un, parce que c'est vendredi. Deux, il fait beau. Alors, il va faire beau une partie de la journée. Et ce qu'on vous disait, le côté météo en début de semaine, comme quoi il allait avoir de la pluie en fin de semaine, ben c'est presque rendu. Oubliez ça. Tant mieux. Alors, il devrait faire beau en fin de semaine. On vous donne les détails. Là, tant qu'à faire, on va vous les donner là. Alors, un bon vendredi. On est bien content d'être avec vous sur les ondes de la radio CILE. Le vendredi matin, ben c'est des demandes spéciales. Il n'y a pas de thème rien ce matin. On est lousse. Alors, vous voulez entendre quelque chose, vous appelez tout simplement au 418-538-2453 pour nous joindre ici en studio. Mais si vous nous appelez pendant qu'on parle, on ne peut pas répondre. Alors, même si vous appelez là, je ne pourrais pas répondre. Alors, attendez qu'on parte la musique et ça va nous faire plaisir de répondre à vos demandes. Bon, météo. Présentement, à l'extérieur, là, on a un 16 degrés Celsius et ce qu'on prévoit pour aujourd'hui, c'est un ennuagement avec 40% de probabilité d'averse tard ce matin et cet après-midi. Risque d'un orage en après-midi. Il y a des vents du sud-est à 20 km/h, maximum 21 avec un humidex de 26. C'est très humide depuis quelques jours. Voilà, probablement pour ça qu'on annonce des orages. Ce soir et cette nuit, des nuages, 60% de probabilité d'averse, risque d'un orage ce soir. Demain samedi, ça va se dégager le matin. Brouillard qui va se dissiper le matin. Vent devenant d'ouest à 20 km/h avec des rafales à 40 le matin. Ça va être venteux, hein? Parce qu'on parle de vent du sud-ouest à 40 avec des rafales à 60 en après-midi. Maximum de 19 et dimanche du soleil. Alors, contre

Toute attente, on annonçait comme de la pluie en fin de semaine. Dimanche, soleil. Lundi, soleil. Mardi, soleil. Mais la température est tellement humide que tout peut changer. Côté, ben pas météo, mais côté lune. Ah, vous, regardez ça hier. Oh! Juste le lever de la lune, point final, c'était magnifique. Ceux qui se lèvent très tôt aussi, il y avait la lune ce matin encore vers 4h15, 4h30, mais c'est pas ça. On a eu une éclipse partielle, alors que l'ombre de la Terre cachait la lune. C'est certain que c'était plus visible dans le bout de Montréal, mais ici, on fait voir quand même là un bon coin de lune là, qui était ramassé. Alors, c'était de toute beauté et magnifique. Si vous avez le temps de jeter un œil là-dessus. De toute façon, la lune de ce temps-ci est vraiment capotée. Beaucoup de nouvelles aujourd'hui, beaucoup de choses qui vont se passer également. Dans l'émission un petit peu plus tard, là, on va avoir deux entrevues. Mathieu Bonenfant qui a réalisé une entrevue avec Guillaume Pinault qui est en spectacle ce soir à la Chaîne de Morue de Havre-Saint-Pierre. On va vous présenter ça d'ici 9h. Et vers les 8h ce matin, on a une entrevue avec Mathieu Grégoire. Mathieu Grégoire qui présente un spectacle, lui c'est demain soir. Il y a vraiment beaucoup, beaucoup de spectacles à Chalamoru, là. Il y a des spectacles au pouce carré et il y en a pour tous les styles et tous les goûts. Alors, on va parler avec Mathieu Grégoire qui chante. Son spectacle s'appelle Fiori, Séguin et compagnie. Donc, on va jaser avec lui de qu'est-ce qu'il va présenter comme spectacle. Et on va vous faire ça en direct un petit peu plus tard. Plus tard aussi dans la journée, on va surveiller ça pour vous. On avait reçu le communiqué là le 26, fait que ça c'était donc mercredi. Les métallos qui annonçaient que le comité de section de local 4466 des métallos à la mine Thiot d'Havre-Saint-Pierre et le comité patronal étaient arrivés à une entente de principe. Et ça va être présenté aux membres, ça c'est aujourd'hui 13h30 lors d'une assemblée générale qui va se tenir au sous-sol de l'église de Havre-Saint-Pierre. Alors c'est sûr qu'on va surveiller ça pour vous, dans le sens qu'on n'est pas là, on ne peut pas être à l'Assemblée, mais on va attendre après l'Assemblée pour voir justement là, comment se passe cette rencontre. Alors, c'est sûr qu'on va vous faire le suivi de ça dans le courant de la journée. C'est tout ça? Ouais, c'est tout. C'est une grosse journée. On va être capable de vous parler aussi des activités qui ont lieu également cette fin de semaine à Havre-Saint-Pierre et en Mingani. Alors, vous rappelle, si vous avez des demandes spéciales, n'hésitez pas à nous appeler au 418-538-2453. On y va là, avec la chanson que vous avez commencé au début. Là. C'est Ella Langley avec Choosing Texas sur les ondes de la radio CILE. On se souhaite de passer un bon vendredi, une très, très belle journée.

0: Jeff Moser, emmêlé dans ses cheveux, c'est bon cette chanson-là, hein? Et c'est pour vous ça, sur les ondes. Oui, juste pour vous. Asseyez-le. On a des téléphones pour des demandes spéciales. On est bien content de vous entendre et de vous savoir là aussi. Et n'hésitez pas parce que sinon c'est moi qui choisis. Alors vous êtes peut-être mieux de choisir. Hein? Et on nous a demandé entre autres Caillouche, les timers, ça s'en vient ça dans quelques instants. On fait un tour de l'actualité parce qu'on a plus parlé météo là en début d'émission avec les activités qui s'en venaient aussi. C'est certain qu'il y a beaucoup de choses, là, étant donné qu'on est en période électorale. Ça a été lancé hier, les élections, donc même si on a l'impression d'être en élection depuis déjà un mois, il y a 39 jours de campagne qui s'en vient pour aller voter au début du mois d'octobre. On aura l'occasion de vous en reparler. Hier, on a vu énormément d'images de ce qui s'est passé là au Népal, en fait, depuis deux jours. Ce qui s'est passé là-bas, là, c'est quand même particulier face à la coulée de boue qui est survenue. Il y a des opérations de secours après la gigantesque coulée de boue qui a fait au moins 472 morts et au moins 1400 disparus. Alors malheureusement, les recherches, ben, ils vont trouver d'autres décès, surtout avec les images là, à glacer le sang qu'on voit circuler un peu partout. C'est vraiment quelque chose. Et il pourrait avoir, justement, là, on a peur pour d'autres trucs du genre. Et ce qui est arrivé, c'est un glacier, un morceau de glacier qui s'est détaché à plus de 5600 mètres d'altitude. Alors, en tombant, ça a arraché à peu près tout. En descendant, ça s'est mis à fondre aussi. Alors, tout ça a créé cette espèce de ras de marée de boue. Et il y a une retenue qui a été faite et l'eau a commencé à déborder, s'écouler. Parce que il y a plusieurs choses qui ont... fondu. Mais en fait, ça a fondu. Ça a ramassé plein d'affaires. Mais il y avait encore de la glace quand même arrivée en bas. Alors, toute cette glace-là aussi commence à fondre. Et l'eau a commencé à déborder à certains endroits. C'est pas dramatique, mais on a évacué des équipes d'évacuation dans les secteurs qui ont été gravement touchés. Et il y a des recherches qui ont été arrêtées dans plusieurs endroits. Et entre autres, on a une mine qu'on est en train d'essayer de sortir des travailleurs de là qui sont coincés. Alors, des images là vraiment catastrophiques de ce qu'on voit. De ce qui s'est passé au Népal. Rapidement, pour les élections, ben qu'est-ce qu'il y a avec le début des élections? Les sondages. Les sondages, ils n'ont jamais arrêté. Mais il y a un sondage en début de campagne qui place la CAQ et le PQ au coude à coude. Attention, c'est un sondage, le vrai sondage, ça va être lors de l'élection. Mais ça donne quand même, ça peut donner quand même là, un ton où si on a 3-4 sondages dans les prochaines semaines, ben, il pourrait avoir une ligne, quelque chose. Rappelez-vous la campagne avec Mark Carney, Parti libéral du Canada qui devait être pratiquement rayé de la carte. Les tarifs ont fait changer ça et finalement, ben, les Canadiens avaient décidé que c'était Mark Carney, le Parti libéral, qui était les mieux à gérer Donald Trump. Il n'est pas gérable, en fait, mais gérer le Canada pendant que Donald Trump est là. On joue à peu près dans le même film, mais au niveau de l'élection provinciale. Alors, la Coalition Avenir Québec se retrouve à égalité statistique avec le Parti québécois dans les intentions de vote. Christine Fréchette qui rattrape Paul Saint-Pierre Plamondon grâce aux femmes et aux plus de 55 ans. Et elle détrône son adversaire péquiste quant à savoir qui serait le ou la meilleure premier ministre. Alors, c'est Christine Fréchette qui arrive en tête. C'est un sondage. Alors, les intentions de vote, le Parti québécois est quand même à 28%, alors il est plus élevé que la Coalition Avenir Québec, sauf que c'est une baisse pour le Parti québécois et une hausse pour la Coalition Avenir Québec. On rappelle qu'il y a des sondages qui... il n'y avait pas de députés. Il n'y avait pas de députés selon certains sondages. Parti libéral du Québec qui était à 20%, ça c'est en baisse. Parti conservateur du Québec, une légère baisse, on est à 14%. Et Québec solidaire avec plus 1, ça donne 10%. Mais demain matin, on dit qu'il y avait des élections, c'est très difficile de prédire. Selon plusieurs analystes, on pense qu'on serait plus vers un gouvernement du Parti québécois là, minoritaire avec les chiffres qui sont sortis. Si vous aimez ça, les sondages, c'est certain que ce sondage-là n'est pas compilé encore. Mais il y a un article cette semaine qui est sorti de Paul Journet dans la presse qui s'appelle « Une boîte à surprises ». Et ce qu'il explique, c'est le nombre de sièges qui peut tellement varier avec 1 à 2 à 3 points d'écart dans les sondages, à l'urne en fait, s'il y avait 1% de plus, exemple, pour le Parti québécois, ben c'est un gouvernement majoritaire. Si la CAQ a une hausse de 3 points, on enlève la majorité au Parti québécois. Si le Parti libéral gagne 3 points, c'est tout plein justement de C'est comme un truc de gérant d'estrade au hockey, mais pour les élections. Alors, si vous aimez les élections, ben vous allez bien aimer ces statistiques et ces chiffres. À 7h17, ben on va y aller justement avec la demande spéciale qui s'en vient dans quelques instants là, avec Caillouche, les timers. N'hésitez pas à nous appeler si vous avez des chansons que vous aimez entendre ce matin. Vous nous appelez au 418-538-2453. Bon vendredi.
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0: Moustache Rodeo avec la pièce En cavale. Il y a plein de spectacles qui s'en viennent un petit peu plus tard. On aura une entrevue avec Mathieu Grégoire qui est en spectacle demain soir. On aura l'occasion de s'en parler. Mais Guillaume Pinault est à la chaîne à morue de Havre-Saint-Pierre ce soir. Mathieu Bonenfant fait une entrevue avec lui hier. On écoute ça à l'instant à CIELA.
1: Et je me retrouve à l'instant à l'autre bout du téléphone avec l'humoriste Guillaume Pinault qui viendra nous visiter ce vendredi à la chaîne à morue. Donc, c'est une salle de spectacle, là. Je le dis toujours parce que c'est un nom assez unique. Donc, ben voilà. Salut, Guillaume.
2: Salut, comment ça va?
1: Ça va très bien, toi?
2: Oh, très bien. J'ai très hâte d'aller vous voir.
1: Est-ce que c'est ta première fois dans la région?
2: Non. C'est le troisième coup, moi, que j'ai la chance d'aller à la chaîne à morue. D'ailleurs, moi, j'adore le nom. Changez pas ça, même si ça porte à confusion. Là, c'est le meilleur nom de salle de spectacle que je connais au Québec.
1: OK. Okay. Ah, je suis d'accord.
2: Oh, ouais, j'adore ça. J'adore cette salle-là. C'est vraiment super là-bas. Les spectacles sont intimes, le monde est le fun, non, c'est une belle place.
1: Je pense que c'était à ton troisième spectacle, justement, aussi plus personnellement. Ça voudrait dire que tu serais venu chaque fois, finalement, au Havre.
2: Oui, exactement. Je suis venu avec Détour vulnérable, puis là, le troisième spectacle, on y retourne en rodage, justement. Ouais, c'est ma troisième expérience. J'adore ça, aller vous voir.
1: Super. À quoi qu'on peut s'attendre, justement, ce vendredi soir?
2: Ah, mais sérieusement, je suis content. En plus, je suis pas... Il me semble que je suis allé voir, puis il reste pas tant de billets. Là. J'ai juste vu sur mon site qu'il restait quelques billets. Fait que je suis vraiment fier là, de remplir cette salle-là. Caroline, tu sais, quand j'ai commencé dans le temps, je pense que la première fois que je suis allé, il y avait peut-être 80 personnes, mais là, on va y aller, ça va être plein. Puis le troisième spectacle va super bien. On est rendu au 60e rodage. Ça avance à mon goût. Le public a de bonnes réactions. Hier, en ce moment, je suis encore là, à Péribonka. Ça a super bien été. Fait que j'ai hâte de jouer. On fait trois spectacles cette semaine. Là. Justement, on se promène pas mal en région. Fait que je suis bien content. J'ai vraiment très hâte d'aller jouer là-bas.
1: Hey, c'est super. Tu qualifierais ton style d'humour de quelle manière?
2: Moi, je suis vraiment un raconteur. Moi, j'ai des anecdotes. Je raconte des histoires. Puis c'est très familial. Je parle beaucoup de ma famille, de mes amis. Fait que les gens qui m'ont déjà vu en spectacle vont reconnaître certains personnages dans mes histoires. Sinon, les autres, même au troisième, tu réussis à pogner les histoires pareilles. Tu n'as pas besoin d'avoir vu les deux premiers pour comprendre.
1: OK, few. C'est good. Avant, justement, de devenir humoriste, tu faisais d'autres choses, je comprends bien. Tu as même eu plusieurs jobs avant ça.
2: Oui, avant d'être humoriste, j'ai fait mon cours en ergothérapie. J'ai travaillé comme ergothérapeute pendant 6 ans. Puis j'ai fait mon cours en ostéopathie. Maintenant, j'ai travaillé pendant 3 ans. Puis à un moment donné, j'ai fait c'est vraiment de l'humour là, que je veux faire. Fait que là, je fais de l'humour à temps plein depuis depuis 2017, mais je fais de l'humour depuis 2011.
1: OK. Ben, c'est inspirant parce qu'il y a beaucoup de monde peut-être qui ont fait un cours, se disent ah, j'ose pas y aller nécessairement. T'avais quel âge à peu près quand t'as décidé que non, regarde, moi c'est bien beau de ça, mais moi je m'en vais en humour.
2: J'avais 28 ans. À 28 ans, j'ai fait c'est là. À 16 ans, je voulais faire de l'humour, mais on m'avait comme déconseillé ça à l'école, l'orienteur scolaire en fondation. C'est pas une bonne idée, là. Tu feras pas d'argent là-dedans, puis c'est de pelleter des nuages. Fait que j'avais fait comme OK. Fait que j'étais rentré au cégep en santé, puis j'allais faire mes cours à l'université en ergo. Mais à 28 ans, j'ai vraiment fait non, c'est vraiment l'humour que je veux faire. Fait que je me suis consacré à ça vraiment temps plein.
1: Puis ça a marché. T'es rendu à 3 spectacles quand même.
2: Ouais, non, je suis bien content. Ça évolue tout le temps. C'est le fun, tu sais. Le premier spectacle, c'était comme une carte de visite de présentation. Puis là, le deuxième show a super bien été. Puis là, le troisième, ben, on espère que ça aille autant mieux, sinon plus. Fait que non, très, très content des retombées, tout ça.
1: Exactement. Par la suite, est-ce que tu as des projets pour le futur?
2: J'ai écrit un livre en pandémie qui a quand même très bien réussi. Là, tu sais, le monde me demande beaucoup, va-tu en écrire un deuxième? Il y a ça qui existe. Sinon, je continue, je fais de la radio avec Véronique et les Fantastiques. Quelques petits projets télé ici et là. Mais pour l'instant, je me concentre vraiment sur le troisième spectacle, l'écriture, puis la tournée qui s'en vient avec ce show-là. C'est ce que j'aime le plus, être sur scène, fait que j'essaie d'en faire le plus possible.
1: OK, ben c'est parfait. Je veux juste terminer avec une question un petit peu plus personnelle. Parce qu'en fait,
2: vas-y.
1: Nous autres, pour la pub, on a utilisé un sketch que tu parlais que tu avais fait 10 km. Je sais
2: pas si tu te rappelles. Avec Phil Roy.
1: Ouais?
2: J'avais pris le dossard à sa mère.
1: Exactement. Finalement, là, t'en as-tu refait un autre 10 km depuis?
2: Eh oui, tabarnane, j'ai refait bien plus que 1-10 km. Depuis, à partir de ce moment-là, je me suis vraiment trippé sur la course. Et là, je m'en vais courir le 11 octobre, mon troisième marathon. J'aime vraiment ça, je fais de la course à pied. D'ailleurs, je vais courir au Havre parce que faut que je suive un programme de course pour un marathon. Fait que vous allez sûrement me voir courir dans la rue là, le matin du spectacle.
1: Oh!
2: Fait que, ouais.
1: Ah, écoute, ouais, je suis réellement impressionné, pour vrai. Ça, c'est vraiment comme histoire.
2: Ouais, j'aime ça au bout, pour vrai. C'est ça, ça va être mon troisième marathon, mais j'aime vraiment ça. Les courses longue distance, c'est vraiment... Je sais pas pourquoi, mais je me suis mis à triper sur la course, puis c'est bien le fun à faire.
1: T'es-tu rendu dans ta catégorie d'âge, au moins?
2: Hein?
1: T'es-tu rendu dans ta catégorie d'âge?
2: Oui, je cours. À ce temps, je m'assure d'avoir mon propre dossard pour pas de courir avec celui des autres.
1: C'est bien correct. Mais en tout cas, ouais, c'est un beau, une belle histoire, finalement. Je m'attendais pas à ça. C'est le fun. Donc, ben voilà, ça compte pas mal tout ce que j'avais comme question. Est-ce quelque chose que tu voulais ajouter de ton côté?
2: Ah non, pour vrai, merci beaucoup pour le temps accordé. J'ai bien du fun. Puis sérieusement, j'ai juste hâte d'y retourner. J'ai hâte d'aller à Chadamorue, j'ai hâte d'aller manger. Mais ça, mais le dernier coup, il y a un petit restaurant où on a mangé une poutine, m'a l'a retrouvé. J'aime vraiment ça pour vrai aller à Havre-Saint-Pierre. Fait que puis là en plus j'ai une première partie, Alexis Fortin. C'est sa première fois qu'il y va. Il a bien hâte de découvrir ça. Fait que j'ai hâte aussi que vous le découvriez. C'est vraiment un bon humoriste. Fait que du fun.
1: Ben c'est super. Ben moi aussi de mon côté, je te remercie pour ton temps. Je fais un petit rappel. Guillaume Pinault, c'est ce vendredi soir à Chadamorue. Puis au moment où on se parle, il reste quelques billets, mais je veux dire comme toi, il en restait déjà pas beaucoup au moment d'entrevue.
2: Dépêchez-vous, guillaumepinault.com, allez voir ça.
1: Super, merci encore, au revoir.
2: Salut, bye.
0: Alors, merci à Mathieu pour cette entrevue avec Guillaume Pinault. 7h26, on est allé vérifier, il restait 6 billets. Alors, si vous voulez aller voir le spectacle ce soir, attendez pas, dites-vous pas, « Moi, je vais attendre, je vais aller voir à la porte, ça me tente à soir d'aller voir. » Non, non, il va falloir acheter ça avant. Il en reste juste 6. Alors, il reste 6 billets pour le spectacle de Guillaume Pinault qui est présenté ce soir.
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4: Je rentre mon numéro de dossard sur Internet. 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Moi, j'ai fini 34e chez les dames de 45 à 54 ans.
0: Ben, on est rendu à la météo. Une belle journée pour l'instant. En tout cas, c'est beau. On dit que ça va s'ennuager. Alors, 40% de probabilité d'averse tard ce matin et cet après-midi. Il y a de l'humidité depuis quelques jours, donc un risque d'orage tard cet après-midi avec des vents du sud-est, de 20 km/h, maximum 21. Humidex 26. Ce soir et cette nuit, des nuages, 60% de probabilité d'averse. Risque d'un orage ce soir, brouillard se formant pendant la nuit, minimum 14. Demain samedi, ça se dégage le matin et brouillard se dissipant le matin. Hey, ça sera venteux demain. Des vents d'ouest à 20, des rafales à 40 le matin. Ça vire un petit peu. Sud-ouest, 40 km/h avec des rafales à 60 en après-midi, maximum de 19. Par la suite, dimanche, lundi, mardi, pour l'instant, on parle de soleil. Marée, si on regarde pour Havre-Saint-Pierre aujourd'hui, ça à son niveau, ben, était à son niveau le plus bas à 7h27 et prochaine marée, ben, sera haute à 13h13 avec 4,7 pieds et 1,4 mètres. Si on regarde dans le secteur de...
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0: tellement bon avec les pitons. Je commence en stage, alors j'ai jamais fait ça. Ça fait longtemps que je n'ai pas été en onde. Si on regarde la marée pour Rivière-au-Tonnerre, 8h43, c'est son niveau le plus bas, à 1,4 mètres, 0,4 mètres et 1,4 pieds, pardon. Et elle sera à 1,9 mètres à 14h35, 6,3 pieds. Voilà pour les détails météo. Ben, on vous en souhaite une belle et une bonne en ce vendredi, en ce beau vendredi, de pas hésiter si jamais vous avez des demandes spéciales. Entrevue ce matin, on a eu Guillaume Pinault il y a quelques instants qui sont spectacle. Et il y a Mathieu Grégoire qu'on va avoir vers 8h pour son spectacle, lui qui est présenté demain. On aura l'occasion de discuter avec lui vers les 8h ce matin. Alors, c'est un gros vendredi pour vous autres. Appelez-nous 418-538-2453 si vous voulez entendre quelque chose. Nous, on s'en va en musique avec Backman Turnover Drive. Voici You Ain't Seen Nothing Yet sur les ondes de la radio CILE en vous souhaitant un très, très bon vendredi.

0: Lady Gaga avec Abracadabra sur les ondes de la radio. C'est il y a 7h42 minutes. Et ben il y a des gens qui nous appellent des demandes spéciales. Merci beaucoup, on est très contents. C'est lousse ce matin. Il n'y a pas de thème, il n'y a pas rien. Alors c'est lousse. Vous demandez quelque chose, puis on va essayer de le faire jouer. On a entre autres Marjo avec Je lâche pas, ça s'en vient, ça dans quelques instants. Les Cowboys fringants, l'Amérique pleure. Et on a un message aussi pour saluer. Il y a des gens du centre de santé, du centre de santé de la Mégani qui s'en vont en bateau. Aujourd'hui, il y a plusieurs personnes âgées qui vont aller là en activité, ils s'en vont à Quarré. Alors, on les salue, on vous souhaite une belle visite, belle ride. Profitez de votre journée, on espère pour vous du beau temps là, tout le long. Alors, profitez bien de votre activité. Alors, tout le monde est énervé un peu aujourd'hui là, parce qu'on s'en va en bateau. Alors, profitez-en bien. On vous a pas parlé beaucoup de sport ce matin, on va vous en parler un petit peu. Et on y allait ici. Les Blue Jays qui ont été écrasés hier, là, ils sont beaucoup surveillés parce qu'ils sont dans la course aux séries. Alors, ils n'ont pas les moyens d'échapper trop de matchs s'ils veulent participer aux séries, mais encore moins d'échapper des matchs sans être compétitifs selon les commentateurs. Alors, ils ont perdu 13-2 contre les Royals de Kansas City. Alors, en pleine course, ça a empêché les Jays de gagner un peu de terrain avec des défaites parce qu'il y a des équipes là, qui sont dans la liste pour... se rendre aux séries. Alors, si on peut pas les rattraper, et s'ils perdent en plus, ben, puis qu'on perd nous autres aussi, ben ça va pas bien. Alors, il y a eu des défaites des Orioles de Baltimore et des Yankees de New York. Ça a été très difficile. Et même Guerrero qui s'est fait huer hier. Alors, il était vraiment pas très content. Alors, ils ont hué à partir de la sixième manche. Ça a été un match à oublier pour les Jays. On vous parle pas souvent de surf, mais parlons de surf. L'une des plus grandes vedettes internationales de surf, et entre autres qui fait partie de l'équipe canadienne aux Jeux olympiques de Los Angeles de 2028, on dit que c'est une athlète féminine de sport aquatique, et elle s'appelle, ben c'est pas Summer McIntosh en fait, mais c'est qu'elle a, elle a commencé à 16 ans en fait, Erin, son nom c'est Erin Brooks, et elle fait tourner les têtes, c'est-à-dire que tout le monde la suit, et elle a un avenir prometteur, et tout le monde pense que ce sera la reine du surf aux prochains Jeux olympiques. Et elle, entre autres, elle est ultra connue dans le monde du surf, moins de notre côté. Mais il y a un article, justement, qui fait un portrait d'elle pour dire « Non, non, à surveiller. » Elle avait 16 ans quand elle avait raté sa qualification pour les Jeux de Paris en 2024 lors d'une épreuve à Porto Rico. Les conditions avaient joué contre elle. Elle avait été éliminée prématurément. Alors qu'elle était probablement l'une des athlètes les mieux adaptées aux vagues là-bas. Ça s'est pas bien passé. Alors, disons que les vagues, ben ça favorise d'autres quand t'as une belle vague, puis ça te favorise pas si tu pognes pas une bonne vague. Alors, 3 ans plus tard, cette jeune athlète qui a grandi à Hawaï fait maintenant tourner les têtes partout sur la planète. Elle a remporté il y a quelques semaines la première victoire de sa carrière en circuit mondial. La compétition suivante qui se déroule au Fidji, elle a confirmé sa victoire, c'était pas un coup de chance. Elle a réussi normalement une vague parfaite, notée 10 sur 10. Tout ça pour dire que depuis quelques semaines, elle gagne tout et écrase tout. Alors, son père est né aux États-Unis, d'un père né à Montréal, et il possédait la double citoyenneté. Alors, elle est née aux États-Unis, et elle a fait reconnaître sa citoyenneté canadienne pour participer avec le Canada, parce qu'on ne l'avait pas sélectionnée à l'équipe américaine. Vous avez beaucoup de ces athlètes, et on voit souvent ça, justement, dans les quand ils parlent, bon, tel athlète, alors tel athlète représente tel pays, mais vient de tel endroit. Pourquoi? Parce que vous avez des gens comme ça qui ont des doubles nationalités, et on essaie de faire l'équipe nationale, on n'est pas choisi, alors on va voir un autre pays qui, des fois, a moins de talent dans cette catégorie-là, et on dit, ben moi, je vais compétitionner pour toi. Et ben des fois, ça marche, et ça a fonctionné pour elle, et elle accumule les victoires depuis quelques mois et quelques semaines. 7h46, ben on vous l'a promis, Marjo, je lâche pas, ça s'en vient ça dans quelques instants.
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L'Amérique pleure, les Cowboys fringants, ça a été demandé, oui, ça ce matin. Dans quelques instants, ben, là, on s'en va en musique, mais on aura une entrevue avec Mathieu Grégoire, qui est en spectacle demain soir à la Chaîne de Morue de Havre-Saint-Pierre. Alors, on va aller le retrouver au téléphone dans quelques instants. Manquez pas ça, ces gars-là.

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4: 8h01, on vous l'a dit que c'était un gros vendredi parce que non seulement il y a le soleil, mais on a beaucoup d'entrevues à vous présenter aujourd'hui. Puis on est bien content de l'avoir au bout du fil, surtout qu'il est 8h du matin. Alors Mathieu Grégoire qui est en spectacle demain soir à la Chaudière de Havre-Saint-Pierre avec son spectacle Fiori, Séguin

0: et compagnie. Mathieu, bonjour.
1: Comment ça va ce matin?
0: Ça va très bien. C'est pas trop tôt? Merci, hein?
1: Non, ça me fait plaisir déjà que vous me permettez là, de passer un petit moment avec vous et vos auditeurs. Là, j'en suis reconnaissant.
0: On est bien content de vous avoir parce que plus on lisait, plus on disait, mon Dieu, mais ça a du bagage, Mathieu Grégoire. 35 ans comme guitariste, c'est quelque chose qui est arrivé, pas sur le tard, mais il y a quand même quelque chose de spécial qui est arrivé pour que vous en veniez à jouer de la guitare.
1: Mais c'est le travail de l'humilité qui nous dit, bon, mais c'est peut-être pas l'heure, c'est peut-être pas le temps, c'est peut-être pas... Je suis peut-être, peut-être que j'ai une place en quelque part, mais je sais pas où elle est cette place-là. Puis à un moment donné, j'arrive et je dis, j'ai envie de créer mon spectacle. Alors j'ai des choses à dire aussi. Puis c'est surtout que les gens ont besoin qu'on se déplace pour aller leur faire du bien par une chanson, une anecdote, une histoire, des chansons qui vont les bercer ou qui les ont bercés pendant un certain moment dans leur vie. Vont les bercer encore, parce que la nostalgie, ça fait du bien.
0: Puis en plus, c'est que ce spectacle-là, Fiori, Séguin et compagnie, parce que entre autres, au niveau de la musique de Serge Fiori, d'Harmonium, c'est pas d'aujourd'hui, ça date quand même d'un petit bout, là, que vous baignez là-dedans, là.
1: Moi, j'étais tout petit quand les albums sont rentrés chez nous. J'avais peut-être 8 ans. 8-9 ans, c'est tout au but, c'est mes frères qui avaient rentré ça dans la maison. Et un peu plus tard, mais là, tu découvres ça, puis tu chantes dans des bars comme chansonnier, puis tu chantes ces chansons-là, puis à un moment donné, tu vois une annonce passer, ils cherchent voix pour un hommage à Harmonium, puis là, tu dis, ah, les souliers sont grands, c'est trop grand pour moi, l'humilité embarque, tu vas attendre, je vais passer mon tour, puis à un moment donné, tu vois l'annonce passer une autre fois, puis ça fait déjà une trentaine, ça fait 25 ans environ. 20 ans, on est en 2026 ans. Non, ça fait 20 ans environ. Puis tu passes une entrevue, on va faire une audition devant des membres du groupe Premier Ciel. Puis là, tu passes l'entrevue, puis les gens te rappellent, puis ils disent bon, bienvenue dans la famille. Puis depuis 20 ans, tu fais ça. Puis il y a un hiatus qui se produit, puis là, j'ai envie de monter mon propre projet. Je veux pas être toujours attaché à la voix de Serge Fiori, que je respecte beaucoup, là, mais c'est parce qu'on est capable de chanter d'autres choses aussi. Puis il y avait beaucoup d'artistes qui volaient autour du phénomène Harmonium de l'époque. Alors les grands sont là, il y a du Jean-Pierre Ferland dans le spectacle, il y a du Félix Leclerc, il y a du Claude Dubois, du Garoulou. Pierre Flynn, il y a Gilles Valiquette, là, pour parler de moi.
0: Puis en montant votre propre spectacle comme ça, en parlant des artistes aussi que vous venez de nommer, qu'est-ce que vous vouliez apporter, justement, que les gens entendent ou retiennent de vous pendant ce spectacle-là?
1: Bien, ce que je répète souvent durant les spectacles, moi, je fais pas ça pour être connu. Je fais ça puis pas pour avoir de reconnaissance. Moi, je fais ça exclusivement pour aller faire du bien aux gens. Parce que les gens de ce temps-là, on a besoin qu'on aille leur faire du bien. T'sais. Pour ça, si on veut rejoindre le maximum de gens, il faut être connu. Mais c'est pas la première porte à ouvrir de vouloir être connu. La première porte à ouvrir, c'est de vouloir se déplacer. Puis d'aller faire du bien aux gens partout où on va se promener avec le spectacle, avec nos musiciens. Et ensuite de ça, on essaie de faire grandir ce petit phénomène-là en souhaitant que le phénomène d'apporter du bien aux gens devienne un peu plus grand à chaque fois qu'on a l'occasion d'aller faire un spectacle.
0: On vous entend parler de nostalgie, de faire du bien aux gens. On imagine qu'il se passe quelque chose pendant ce spectacle-là. Il doit y avoir une espèce de... Je ne sais pas quel mot utiliser à part communion autour de tout ce que vous proposez.
1: C'est le bon mot. C'est le bon mot. Il y a des gens qui rient. Il y a des gens qui pleurent. J'aime raconter j'aime faire des belles anecdotes. J'aime faire rire les gens aussi. J'aime les faire réfléchir. J'aime réfléchir avec eux. Puis j'aime que ça soit comme on est chez nous, ensemble, dans un endroit. Dans vos salles, là. C'est vos salles à vous autres, là. mais on devient comme dans un seul et même endroit, puis on passe un bon moment ensemble, puis on se promet des belles soirées. Il y a des surprises, tu sais, des fois, il y a une place à l'improvisation, là, si on veut, là, pour ne pas nommer certaines anecdotes. Des fois, les musiciens, je raconte une anecdote, le bassiste, il part sur quelques notes de basse, puis là, tout le monde embarque, on suit, puis là, les gens sont surpris, puis nous-mêmes, on est surpris de ce qu'on est capable d'offrir aussi. Musicalement, j'ai de très, très bons musiciens là, qui m'accompagnent dans cette belle folie-là là, de tout donner pour aller faire du bien.
0: Et vous êtes combien sur scène à ce moment-là?
1: En fait, dans l'annonce, j'entendais accompagné de 5 musiciens. Le 5e musicien, ça se trouve être moi qui s'accompagne. On est cinq sur la scène. J'ai 4 musiciens qui m'accompagnent. J'ai un bassiste, j'ai un percussionniste, un pianiste et un ventiste là, qui joue saxophone, flûte traversière. Et on est 4 qui chantent dans ce spectacle-là.
0: Ça doit faire toute une harmonie.
1: Pardon?
0: Ça doit faire toute une harmonie.
1: Ben en fait, c'est beau. C'est beau. C'est des belles chansons. Il y a des chansons qui ont été réinventées un petit peu au goût du jour. Elles n'ont jamais été dénaturées. C'est des chansons qui sont auxquelles on prête une attention, tu sais, puis on respecte beaucoup l'œuvre et les ouvriers derrière ces chansons-là, les auteurs, compositeurs. On a un bloc d'à peu près 12 et 15 minutes où on fait un genre de medley des gens qui sont disparus mais qui ont laissé une trace dans la bibliothèque musicale au Québec. Des gens qui sont plus avec nous, mais qui les chansons traversent encore le temps, puis ça nous a marqué là, pour des années.
0: Ben, si les gens n'étaient pas convaincus, je pense que là, faut l'être là, avec tout ce que vous avez dit pour aller voir ce spectacle-là demain soir.
1: Moi, je suis convaincu qu'on va passer une belle soirée. Et si vous avez envie de passer une belle soirée, ben venez la passer avec les gens qui vont décider de passer une belle soirée avec nous. Puis on a très, très hâte de vous retrouver samedi.
0: Ben Mathieu Grégoire, merci beaucoup, puis bon spectacle, puis bonne visite, parce que là, vous êtes sur la Côte-Nord, là, vous vous promenez.
1: Là, actuellement, je suis à Forestville. On a commencé une tournée de 4 spectacles. C'est 4 soirs consécutifs. Alors là, vous entendez le gras dans la voix ce matin, là, c'est parce que mercredi, on était à l'Île-aux-Coudres. Hier, on était à Forestville. Là, on s'en va à Sept-Îles, chez Jean-Marc, à la salle Jean-Marc Dion. Puis on s'en vient à Havre-Saint-Pierre pour samedi. Alors, 4 soirs consécutifs. Tout ça en souhaitant que le bout des doigts ne brûle pas trop sous les cordes de guitare et que les cordes vocales tiennent. Parce que chanter du Serge Fiori avec cette voix grasse-là le matin, ça va être une épreuve.
0: Ben, on invite les gens à y aller en grand nombre, ça c'est certain.
1: Ben, on est très, très, très heureux d'entendre ça, puis on a très, très hâte de vous retrouver aussi.
0: Ben, merci beaucoup. Puis justement, pour se faire du bien ce matin, on va se laisser avec Fiori Séguin, Viens danser. Puis il y a Dixie aussi qui va suivre tout de suite après. Alors, merci beaucoup pour votre temps ce matin, Mathieu Grégoire.
1: Merci beaucoup, Patrick, et merci à vos auditeurs. Puis je vous souhaite à tous et à toutes une excellente journée.

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5: Beaucoup de spectacles à Mégani, donc, cette fin de semaine. On l'avait avec l'entrevue de Mathieu Grégoire. Mathieu Grégoire, ben c'est demain. C'est à 20h, billets en vente au coût de 38$ à la Chaise de Morue de Havre-Saint-Pierre. Vous pouvez aller sur la page Facebook du comité de spectacle. Vous allez trouver le lien pour acheter vos billets si vous allez voir ça. Et Guillaume Pinault, lui, humoriste, c'est ce soir. Il restait 6 places quand on a vérifié à 7h26 ce matin. Alors, n'attendez pas à la porte ce soir pour aller au spectacle si vous voulez y aller, parce que probablement que ces billets-là seront tous vendus. D'ailleurs, ce matin, on a une paire de billets à faire tirer pour le spectacle de Mathieu Grégoire. Si vous avez écouté l'entrevue tantôt, que vous aimez ce que vous avez entendu, puis ça vous tente d'aller le voir, ben on ne se casse pas la tête ce matin, c'est-à-dire qu'on va partir une chanson sur Roi. Si l'amour prenait racine, ça nous a été demandé ça ce matin. Et première personne qui nous appelle, on lui donne cette paire de billets-là. Alors, si vous avez entendu l'entrevue pour Mathieu Grégoire avec son spectacle Fiori, Séguin et compagnie, et que ça vous intéresse d'aller voir ça ce soir, ben vous avez juste à nous appeler au 418-538-2453, puis ça va nous faire plaisir de vous donner cette paire de billets. Voici sur Roi, c'est Yaleur!

0: On avait des appels pour les billets pour le spectacle de Mathieu Grégoire. Ben, ça a été rapide. Ça a pris quoi? 3 secondes après qu'on ait fermé le micro. Alors, Diane Landry, qui va aller voir Mathieu Grégoire ce soir. Pas ce soir, c'est demain soir, en fait. 20h à la Chaise de Morue d'Havre-Saint-Pierre. Ce soir, c'est Mathieu Pinault. Et on n'arrête pas de vous dire qu'il y a un paquet de spectacles. Blue Jeans Bleu, qui va être à Havre-Saint-Pierre le jeudi 3 septembre. On aura une entrevue avec eux, d'ailleurs, lundi prochain. Jay Scott s'en vient le 10 septembre. Fred Dionne le 11 septembre. Alors, il y a vraiment beaucoup de spectacles. P.A. Méthode, qui va être là 2 soirs. Alors, je peux pas vous dire si c'est complet pour l'instant. Il faudrait aller vérifier. Probablement que ça doit être proche, si ça ne l'est pas. Mais il est à Havre-Saint-Pierre 2 soirs, soit le 18 septembre et le 19 septembre. Et nous, on remercie bien sûr le comité de spectacle d'Havre-Saint-Pierre d'offrir comme ça des paires de billets qu'on peut vous faire tirer pour les spectacles qui vous sont présentés à la Chaise de Morue de Havre-Saint-Pierre. Alors, ne manquez surtout pas ça. On aura les détails météo dans quelques instants. Ben, on s'en va en publicité. Il y a déjà 8h28. On parle trop depuis un matin. On s'en va à là et on vous retrouve dans quelques instants.
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0: 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Météo, ce vendredi, c'est le dernier jour de la semaine, ça aide un peu, en plus il y a du soleil, ça aide encore plus! On a 20 degrés Celsius présentement, on a des nuages qui s'en viennent, parce qu'on a un 40% de probabilité d'averse tard ce matin et en après-midi. Il y a un risque d'un orage aussi tard cet après-midi. C'est tellement humide depuis quelques jours là, qu'on n'est comme pas surpris de ça. Vent d'est de 20 km/h, maximum 21, humidex 26. On a déjà 20 degrés actuellement. Et pour ce soir et cette nuit, ben, on parle de possibilité d'averse, risque d'un orage. Demain, c'est du brouillard. Ça se dégage. Il y a des vents à écorner les bœufs, comme qu'on dit. Avec des vents devenant d'ouest à 20 km/h et des rafales à 40 le matin, puis du sud-ouest à 40 avec des rafales à 60 en après-midi, maximum de 19. Par la suite, dimanche, lundi, mardi, pour l'instant, on nous parle du soleil avec un autour de 17, 18, 19 degrés Celsius. Pour les marées ce matin, on commence par Havre-Saint-Pierre. Prochaine marée sera à son niveau le plus haut à 13h13 à 1,4 m, 4,7 pieds. Et du côté de Rivière-au-Tonnerre, la marée sera haute à 14h35 à 1,9 m, 6,3 pieds. Alors voilà pour les détails météo pour aujourd'hui. Message assez... Il y a beaucoup de personnes qui s'en vont à l'île Coiré aujourd'hui. Alors, il y a des personnes âgées qui sont au, à l'hôpital dans Saint-Pierre, là, au centre de santé de services sociaux, au centre de santé de la Méganie, en fait. Et au foyer, je crois aussi, qui s'en vont sur l'île Coiré aujourd'hui. Bien, on vous salue et on vous souhaite une belle expédition. C'est en après-midi. Alors, profitez-en bien. On vous salue puis on espère que vous allez en passer une très, très belle journée pour cette visite. Nous, on s'en va en musique dans quelques instants. Ben, c'est vendredi, il faut que ça bouge un petit peu. On aura les Black Keys!
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0: Les trois accords, la chanson s'appelle Corinne sur les ondes de la radio CILE. Ça nous amène à 8h40 en ce beau vendredi. On vous parle des activités, mais depuis tantôt, on a les entrevues, on vous parle de ce qui s'en vient, on vient tirer des billets, ça bouge beaucoup. À suivre pour les activités, on vous en parlait, là, Guillaume Pinault, c'est ce soir. Demain, il y a le marché public qui est au 999 Promenade des Anciens. C'est tout près du portail Pélagie-Cormier, là. Alors on ne peut pas manquer ça. Et c'est de 10h à 14h. Ça, c'est tous les samedis jusqu'au mois de septembre. Alors c'est un rendez-vous à ne pas manquer. Et lors des journées d'escale de croisière aussi, le marché public est là. Alors manquez pas ça, ça c'est demain de 10h à 14h. Spectacle de Mathieu Grégoire, vous en a parlé tantôt, c'est demain soir, 20h, à la Chaîne de Morue. Pour Guillaume Pinault, il reste quelques billets. Il reste des billets aussi pour Mathieu Grégoire, ça vous intéresse. Rendez-vous là sur le site du comité de spectacle de Havre-Saint-Pierre pour vraiment aller voir là, les billets. Puis on vous invite à aller voir ces spectacles-là parce que ça va être super bon. Tournoi de balle, on voulait vous en parler ce matin parce que les inscriptions sont toujours ouvertes, mais on va arrêter ça bientôt. Donc, on aimerait ça qu'il y ait beaucoup d'équipes. C'est un tournoi de balles données au profit de la CADM de Mingani. Alors, il y a plusieurs catégories. Là, ça va de compétition. Il y a compétition et amicale. Le tournoi, c'est le 12 et 13 septembre. On sait qu'il y a beaucoup de monde, des fois, qui ont des activités à faire du travail puis qui ne sont pas nécessairement dans la région. Alors, on a fait ça la semaine d'après. Inscription, là, on s'inscrit individuel. C'est 10 $ par personne. Et il faut avoir un âge minimum de 14 ans. On peut s'inscrire individuellement. Voilà. Il y a un coût d'inscription qui est de 100 $ par équipe. Joueurs par équipe, on dit 10 joueurs par équipe. Catégorie amicale, minimum 2 jeunes de 14-15 ans ou 2 femmes par équipe. Il y a cantine et jeux pour enfants sur place. Alors, on vous attend et on dit qu'il y a un minimum d'équipe qui doit être inscrit pour que l'activité ait lieu. Ça serait le fun que ça ait lieu. Ça fait longtemps qu'il n'y a pas eu de tournoi de balle, entre autres. Alors, on communique avec Marianne Barriot. On peut communiquer avec elle directement par Messenger ou sinon, il y a un numéro de téléphone qui est le 418-538-5128. On nous appelle pour des demandes spéciales ce matin, puis on en est bien content. On a dit que c'était lousse, alors vous appelez, vous dites ce que vous voulez entendre, puis on essaie de faire jouer ça. Alors, on nous a demandé du Richard Desjardins avec « Tu m'aimes-tu ». Ben ça joue ça dans quelques instants à la radio CILE, en vous souhaitant un bon vendredi.
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Sale barbe avec y a le bon Dieu qui l'attend sur les ondes de la radio. C'est là, il est 8h53 minutes. Puis on vous souhaite un bon vendredi, surtout une bien belle fin de semaine. Un petit peu plus tôt ce matin, on vous a fait entendre Mathieu Bonenfant qui avait fait une entrevue avec Guillaume Pinault, qui est humoriste, qui est en spectacle ce soir. Ben sachez que l'entrevue est disponible. Allez sur le site web de la radio CILE, CILMF.com ou RTCCable.com. Vous allez tomber sur le site web et il y aura bien sûr les entrevues qui sont disponibles là-dessus. Alors, vous avez l'entrevue qu'il a fait avec Guillaume Pinault et l'entrevue qu'on a fait ce matin aussi avec Mathieu Grégoire, qui est en spectacle, lui, demain, avec l'univers de Fiori, Séguin et autres. Alors, une entrevue qu'on a fait aussi ce matin. Alors, on vous souhaite une bien belle fin de semaine, un bien beau vendredi. Et nous, ben, on va se laisser avec une chanson qui fait un peu vendredi. Il y en a plein, là, mais on a choisi celle-là. Alors, on choisira un autre vendredi. Voici Cool and the Gang avec Celebration sur les ondes de la radio CILE. Passez tous une très belle journée.

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2: Et je me retrouve à l'instant à l'autre bout du téléphone avec l'humoriste Guillaume Pinault qui viendra nous visiter ce vendredi à la Chaîne de Morue. Donc, c'est une salle de spectacle, là. Je le dis toujours parce que c'est un nom assez unique. Donc, ben voilà, salut Guillaume.
3: Salut, comment ça va?
2: Ça va très bien, toi?
3: Oh, très bien, j'ai très hâte d'aller vous voir.
2: Est-ce que c'est ta première fois dans la région?
3: Non, c'est le troisième coup, moi, que j'ai la chance d'aller à la Chaîne de Morue. D'ailleurs, moi, j'adore le nom, changez pas ça, même si ça porte à confusion, là, c'est le meilleur nom de salle de spectacle que je connais au Québec.
2: OK, okay. Ah, je suis d'accord.
3: Oh, ouais, j'adore cette salle-là. C'est vraiment super là-bas, les spectacles sont intimes, le monde est le fun, non, c'est une belle place.
2: Je pense que c'était dans ton troisième spectacle, justement, aussi plus personnellement. Ça voudrait dire que tu serais venu chaque fois, finalement, au Havre.
3: Oui, exactement. Je suis venu avec Détour vulnérable, puis là, le troisième spectacle, on y retourne en rodage, justement. Ouais, c'est ma troisième expérience. J'adore ça, aller vous voir.
2: Super. À quoi qu'on peut s'attendre, justement, ce vendredi soir?
3: Ah, mais sérieusement, je suis content. En plus, il me semble que je suis allé voir, puis il reste pas tant de billets. Là. J'ai juste vu sur mon site qu'il restait quelques billets. Fait que je suis vraiment fier là, de remplir cette salle-là. Colin, tu sais, quand j'ai commencé dans le temps, je pense que la première fois que je suis allé, il y avait peut-être 80 personnes, mais là, on va y aller, ça va être plein. Puis le troisième spectacle va super bien. On est rendu au 60e rodage. Ça avance à mon goût, le public de bonne réaction. Hier, en ce moment, je suis encore là, à Péribonka. Ça a super bien été. Fait que j'ai hâte de le jouer. On fait trois spectacles cette semaine. Là. Justement, on se promène pas mal en région. Fait que je suis bien content. J'ai vraiment très hâte d'aller le jouer là-bas.
2: Hey, c'est super. Tu qualifierais ton style d'humour de quelle manière?
3: Moi, je suis vraiment un raconteur. Moi, je suis des anecdotes. Je raconte des histoires. Puis c'est très familial. Je parle beaucoup de ma famille, de mes amis. Fait que les gens qui m'ont déjà vu en spectacle vont reconnaître certains personnages dans mes histoires. Sinon, les autres, même au troisième, tu réussis à pogner les histoires pareilles. Tu n'as pas besoin d'avoir vu les deux premiers pour comprendre.
2: OK, phew. C'est good. Avant, justement, de devenir humoriste, tu faisais d'autres choses, je comprends bien. Tu as même eu plusieurs jobs avant ça.
3: Ouais, avant d'être humoriste, j'ai fait mon cours en ergothérapie. J'ai travaillé comme ergothérapeute pendant 6 ans. Puis j'ai fait mon cours en ostéopathie. Maintenant, j'ai travaillé pendant 3 ans. Puis à un moment donné, j'ai fait vraiment de l'humour là, que je veux faire. Fait que là, je fais de l'humour à temps plein depuis depuis 2017, mais je fais de l'humour depuis 2011.
2: OK. Ben c'est inspirant parce qu'il y a beaucoup de monde peut-être qui ont fait un cours, ils se disent ah, j'ose pas y aller nécessairement. T'avais quel âge à peu près quand t'as décidé que non, regarde, moi c'est bien beau de ça, mais moi je m'en vais en humour.
3: J'avais 28 ans. À 28 ans, j'ai fait c'est là. Moi, à 16 ans, je voulais faire de l'humour, mais on m'avait comme déconseillé ça à l'école, l'orienteur scolaire en secondaire 5. C'est pas une bonne idée, là. Tu feras pas d'argent là-dedans, puis c'est de pelleter des nuages. Fait que j'ai fait comme OK. Fait que j'étais rentré au cégep en santé, puis j'allais faire mes cours à l'université en ergo. Mais à 28 ans, j'ai vraiment fait non, c'est vraiment l'humour que je veux faire. Fait que je me suis consacré à ça vraiment à temps plein.
2: Puis ça a marché. T'es rendu à 3 spectacles quand même.
3: Ouais, non, je suis bien content. Ça évolue tout le temps. C'est le fun, tu sais. Le premier spectacle, c'était comme une carte de visite de présentation. Puis là, le deuxième show a super bien été. Puis là, le troisième, ben on espère que ça aille autant mieux, sinon plus. Fait que non, très, très content des retombées, tout ça.
2: Exactement. Par la suite, est-ce que tu as des projets pour le futur?
3: J'ai écrit un livre en pandémie qui a quand même très bien réussi. Là, le monde me demande beaucoup, va-tu en écrire un deuxième? Il y a ça qui existe, sinon... je continue, je fais de la radio avec Véronique et les Fantastiques, quelques petits projets télé ici et là. Mais pour l'instant, je me concentre vraiment sur le troisième spectacle, l'écriture, puis la tournée qui s'en vient avec ce show-là. C'est ce que j'aime le plus, être sur scène, fait que j'essaie d'en faire le plus possible.
2: OK, ben c'est parfait. Je veux juste terminer avec une question un petit peu plus personnelle, parce qu'en fait,
3: vas-y.
2: Nous autres, pour la pub, on a utilisé un sketch que tu parlais, que tu avais fait 10 kilomètres.
3: Oui, avec Phil Roy. Ouais. J'avais pris le dossard à sa mère.
2: Exactement. Finalement, là, t'en as-tu refait un autre 10 km depuis?
3: Eh oui, tabarnan, j'ai refait bien plus qu'un 10 km. Depuis, à partir de ce moment-là, je me suis vraiment trippé sur la course. Et là, je m'en vais courir le 11 octobre, mon troisième marathon. J'aime vraiment ça, je fais de la course à pied. D'ailleurs, je vais courir au Havre parce que faut que je suive un programme de course pour le marathon. Fait que vous allez sûrement me voir courir dans la rue là, le matin du spectacle.
2: Oh! Fait que, ouais. Ouais,
3: écoute,
2: je suis réellement impressionné, pour vrai. Ça, c'est vraiment hot comme histoire.
3: Ouais, j'aime ça au bout, pour vrai. C'est ça va être mon troisième marathon, mais j'aime vraiment ça. Les courses longue distance, c'est vraiment... Je sais pas pourquoi, mais je me suis mis à triper sur la course, puis c'est bien le fun à faire.
2: T'es-tu rendu dans ta catégorie d'âge, au moins?
3: Hein?
2: T'es-tu rendu dans ta catégorie d'âge?
3: Oui, je cours. Attends, je m'assure d'avoir mon propre dossard pour pas de courir avec celui des autres.
2: C'est bien correct. Mais en tout cas, ouais, c'est un beau, une belle histoire, finalement. Je m'attendais pas à ça. C'est le fun. Donc, ben voilà, ça compte pas mal tout ce que j'avais comme question. Y avait-il quelque chose que tu voulais ajouter de ton côté?
3: Ah, non, pour vrai, merci beaucoup pour le temps accordé. J'ai bien du fun. Puis sérieusement, j'ai juste hâte d'y retourner. J'ai hâte d'aller acheter à la morue, j'ai hâte d'aller manger. Mais ça, mais dernier coup, il y a un petit restaurant où on a mangé une poutine, m'a le retrouvé. J'aime vraiment ça pour vrai aller à Havre-Saint-Pierre. Fait que. Puis là, en plus, j'ai une première partie, Alexis Fortin. C'est sa première fois qu'il y va. Il a bien hâte de découvrir ça. Fait que j'ai hâte aussi que vous le découvriez. C'est vraiment un bon humoriste. Fait que ça va avoir du fun.
2: Ben c'est super. Ben moi aussi, de mon côté, je te remercie pour ton temps. Je fais un petit rappel. Guillaume Pinault, c'est ce vendredi soir à Hachette à Morue. Puis au moment où on se parle, il reste quelques billets, mais je veux dire comme toi, il en restait déjà pas beaucoup au moment d'entrevue.
3: Dépêchez-vous, guillaumepinault.com, allez voir ça.
2: Super, merci encore, au revoir.
3: Salut, bye.
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les informations nationales de ce vendredi. On est le 28 août 2026. On apprend le décès de Jacques Doucet, l'ancienne voix des Expos de Montréal. Jacques Doucet, ancienne voix des Expos de Montréal, est décédé à l'âge de 86 ans, a annoncé sa fille Martine vendredi sur les réseaux sociaux. Il a rendu l'âme hier. Il avait révélé en 2024 qu'il souffrait de la maladie d'Alzheimer. Né en 1940 à Montréal, Jacques Doucet a commencé sa carrière de journaliste sportif en 1959 à la Presse canadienne. Il a couvert les activités des Expos pour le quotidien La Presse dès leur première saison. Dans le baseball, c'était en 1969. Cette année-là, il est aussi passé derrière le micro pour commenter les premiers matchs à la radio. Après avoir assuré la description d'environ une rencontre par semaine, il a fait le saut à temps plein avec le micro en 1972 et ce jusqu'au départ du club à Washington en 2004. Il était passionné de cette équipe de baseball. Et puis, le Nouveau-Brunswick interdit les cellulaires et bloque les réseaux sociaux à l'école. Le règlement s'applique dans les classes, durant les pauses et sur les terrains de l'établissement scolaire, des établissements scolaires du côté du Nouveau-Brunswick. Donc, les élèves qui devront se passer de leur téléphone cellulaire à l'école. La ministre de l'Éducation, Claire Johnson, a annoncé aujourd'hui des mesures pour limiter l'utilisation des appareils mobiles personnels, le temps d'écran et l'utilisation des réseaux

sociaux dans les écoles. Aucun téléphone cellulaire ne sera permis pendant la journée. De la première à la dernière cloche, c'est ce qu'a annoncé la ministre lors d'un point de presse qui s'est tenu plus tôt aujourd'hui. Les réseaux sociaux seront complètement bloqués sur les appareils qui appartiennent à l'école ainsi que sur le réseau Wi-Fi de l'établissement scolaire. Alors, une mesure musclée pour encadrer, restreindre même l'utilisation des téléphones et des réseaux sociaux. Ça se passe du côté du Nouveau-Brunswick. Ça a été annoncé ce matin.

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1: En route vers le lunch, on se prépare là, tranquillement, pas vite, pour l'heure du dîner. Et je vous fais un rappel, là, une invitation pour cet après-midi. Je vous rappelle, en fait, que les employés syndiqués de la mine Thiot vont se prononcer cet après-midi sur l'entente de principe qui est survenue plus tôt entre l'exécutif syndical et la partie patronale. Donc, l'entente qui a été convenue tard ce mardi, le 25 août, et qui sera soumise aux membres pour approbation ou rejet, c'est à voir. Donc, l'Assemblée générale a lieu cet après-midi à compter de 13h30. Ça se passe à Havre-Saint-Pierre. Les 266 employés syndiqués qui sont conviés là, pour se prononcer pour cette décision. Et bien sûr, CILE sera aux aguets pour vous transmettre, oui, les résultats du vote qui sera pris une fois que l'entente aura été présentée aux membres. Et aussi, pour vous faire entendre les deux parties, c'est-à-dire le représentant du syndicat et le représentant de la partie patronale qui réagiront aux résultats qui seront dévoilés cet après-midi. Alors, à quelle heure ça se passe? Ben, j'aimerais bien ça vous le dire, mais je ne le sais pas. Dans le courant de l'après-midi, une fois que les résultats seront annoncés par l'exécutif syndical des métallos du local 4466, ça va se passer sur les ondes de la radio CILE cet après-midi. J'espère que vous serez là.

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3: Je vous indique un message de la municipalité de Havre-Saint-Pierre. On parle de fermeture de rue. Donc, information à l'effet que la rue du Canot, entre les intersections du Coteau et Aquilon, sera fermée à la circulation en raison de travaux d'aqueduc. Ce sera la circulation locale là, seulement qui sera possible. Ça, c'est un impact pour lundi prochain, le 31 août, et jusqu'à réparation. Donc, on commence les travaux lundi. Est-ce qu'on terminera les travaux lundi? C'est à voir. Ça va durer là, justement cette fermeture d'une partie de la rue du Canot entre les intersections Coteau et Aquilon. Le temps de procéder à la réparation, effectuer des travaux d'aqueduc. Donc, prévoir évidemment les déplacements en conséquence. Voilà. À l'instant, je vous présente un entretien, une entrevue réalisée en fin de journée hier avec la présidente de l'Association du hockey mineur de Havre-Saint-Pierre. Parce que le hockey recommence lundi. Je dis le hockey, mais plus largement, tous les sports de glisse, donc patinage, artistique, ringuette, hockey mineur, hockey scolaire, les ligues adultes, tout ça, ça recommence lundi, puisque l'aréna Denis Perron réouvre lundi prochain. Et les activités dans les différentes associations reprendront du service aussi à compter de lundi. C'est la fin du mois d'août et on se prépare notamment du côté de l'Association du hockey mineur de Havre-Saint-Pierre pour la prochaine saison de glisse, prochaine saison de hockey. On parle de ça avec Suzy Cormier, présidente de l'association. Bonjour Suzy.
4: Bonjour Sofiane.
3: Est-ce que le hockey commence bientôt à Havre-Saint-Pierre?
4: La saison de hockey débute lundi le 31 août, c'est-à-dire lundi... Qu'arrive là. Dans quoi, 5 jours?
3: Oui, c'est ça. Aussitôt que l'aréna ouvre, les activités de hockey débutent le soir même, finalement.
4: Le soir même. Le premier patin de hockey embarqué sur la glace, lundi, 17h30, nos jeunes M9.
3: Bon, les M9 qui commencent ça, c'est la catégorie novice. C'est bien ça?
4: Oui.
3: OK. On va en parler justement des inscriptions. Est-ce que c'est encore le temps de s'inscrire? Est-ce que vous avez beaucoup de monde inscrit?
4: On n'a pas encore notre nombre prévu, dans le fond, des jeux d'inscrits. Mais ça va quand même bien, je te dirais. La limite d'inscription, dans le fond, c'est normal. À partir du 2 septembre, il y a des frais d'inscription tardifs qui s'ajoutent de 200 $ pour chaque inscription. Fait que nous espérons avoir toutes nos inscriptions d'ici là.
3: OK. Que je comprenne bien, si on s'inscrit au plus tard le 2 septembre, c'est le montant régulier qui va être facturé, mais ça coûte plus cher si on se décide à partir du 3 septembre.
4: Exactement.
3: OK.
4: Faut dire que nos inscriptions sont ouvertes depuis le 1er juillet.
3: Quand même, on a eu tout l'été pour le faire.
4: Ouais.
3: Pourquoi est-ce qu'il y a une inscription tardive et un frais, surtout associé à l'inscription tardive?
4: Pour éviter que les gens s'inscrivent après, tu sais, que la saison soit déjà commencée, que les autres aient une longueur d'avance sur eux autres. Puis aussi parce que nous devons former nos équipes. Tu sais, c'est un sport d'équipe, mm-hmm. C'est pas individuel. Fait que pour former nos équipes, pour commencer notre saison avec hockey contenant le plus tôt possible, nos matchs, pas faire ça pendant les tempêtes, ben c'est... Le plus tôt possible on s'inscrit, plus c'est facile de faire le reste.
3: Donc, jusqu'au 2 septembre, inscription à tarif régulier. À partir du 3 septembre, inscription tardive. Et est-ce qu'il y a une date limite, là, à partir du moment à partir duquel on ne pourra plus s'inscrire, même en payant le frais supplémentaire de 200 $?
4: À partir du 20 septembre, aucune inscription et aucun remboursement ne sera accepté.
3: OK. Ça n'a pas l'air discutable, ça?
4: Non.
3: Non. Comment on fait pour s'inscrire, justement?
4: Bien, dans le fond, c'est sûr qu'à cette heure, en 2026, on est à l'ère de la technologie. Ça, on passe par la page Facebook et tous les liens sont sur la page Facebook de l'association pour les inscriptions, que ce soit pour les entraîneurs, les bénévoles de glace ou les jeunes hockeyeurs.
3: Tous les gens qui s'impliquent au sein du hockey, on fait ça en ligne finalement sur la page Facebook. Là.
4: Oui, oui.
3: OK. Qui peut s'inscrire au hockey pour l'association du hockey mineur de Havre-Saint-Pierre?
4: Pour l'association du hockey mineur de Havre-Saint-Pierre, toutes les jeunes à partir de 4 ans peuvent s'inscrire. 4 ans au 31 décembre.
3: OK.
4: Pas au 1er janvier. 4 ans au 31 décembre 2026. Eux autres, ils peuvent s'inscrire jusqu'à 21 ans, qui se fait nom M21, notre junior. Présentement, on n'a aucune inscription M21, mais ça se peut pareil. Il faut dire que le M21, les jeunes sont pas mal toutes à l'extérieur. Là. Mais c'est ça. Pour le jouer au hockey mineur, il faut avoir en bas de 21 ans et plus de 4 ans.
3: OK. On comprend là, qu'il y en a des petits, des moyens, des grands. Pour les plus petits, puis c'est peut-être cette catégorie-là où les parents sont un peu moins au fait de comment ça se passe, on inscrit notre jeune. Est-ce qu'il va pratiquer régulièrement? Est-ce que ça va être très exigeant, par exemple, là, pour les plus jeunes?
4: Les plus jeunes, c'est le M7. Dans le fond, eux autres, leur pratique, c'est le samedi et dimanche matin, tôt.
3: OK.
4: Les MAG 0, dans le fond, c'est les MAG, le M7. Les MAG 0, on demande pour un enfant, un parent sur la glace.
3: OK.
4: Parce que c'est souvent, ils ne savent pas patiner, les 4 ans. Là. Ensuite, ils ont des entraîneurs, puis ils ont des pratiques montées, mais c'est le samedi, dimanche matin.
3: Okay.
4: Toutes les fins de semaine, sauf les fins de semaine de tournois ou de séminaires de patins. Fait que...
3: Lorsque la glace est prise par autre chose, là, ils ont congé ces fins de semaine-là.
4: Oui.
3: OK. Et à partir du M7, on a dit à partir du novice, les pratiques ne sont plus les matins, est-ce que c'est ça?
4: À partir du M9, oui.
3: Du M9.
4: Oui.
3: OK.
4: Le M7, c'est le matin. Oui. Le M9, c'est le lundi. Ben, je dis des journées, là. À part le samedi, dimanche, là, les autres journées, ça peut changer un peu, là, pour l'instant. Là. L'horaire de l'aréna n'est pas encore canné.
3: OK.
4: Mais pour l'instant, cette semaine, mettons, tu sais, à partir du M9, c'est le lundi, mardi, mercredi, jeudi.
3: Selon les journées qui leur sont attribuées.
4: Oui.
3: Les jeunes, justement, là, à partir de M9 jusqu'à M21 peuvent s'inscrire. On a dit que les M21, souvent, il n'y en a pas. M19, c'est nouveau, ça?
4: Oui. Cette année, dans le fond, Hockey Québec a ajouté, Hockey Québec ou Canada, là, je ne sais plus trop c'est lequel, là. Ils ont décidé de diviser le M18 parce qu'avant ça, tu avais M15 puis M18. Fait que c'était 3 ans. Que tu étais midget, là, qu'ils appelaient. Bien là, ils veulent diviser ça en deux pour pas que les jeunes de 15 ans se retrouvent à jouer contre des jeunes qui vont avoir 18 ans dans l'année. Tu sais, qu'un 15 ans jeune puis un qui arrive à 18 ans, ça fait une bonne différence de format, des fois aussi. Là. Fait que pour éviter ça, ils ont créé une nouvelle division qui est M19. Nous, ici, il faut dire que c'est problématique parce que nous, M19, il n'y en a pas beaucoup ici. Vraiment pas, je te
3: M19
4: dirais.
3: M19 étant moins de 19 ans, c'est ça?
4: Oui, c'est ça.
3: OK. Il n'y en a pas beaucoup, mais présentement, il y a quand même une possibilité de s'inscrire puis de voir ce que ça va faire.
4: Oui, oui. On prend les inscriptions, puis on espère avoir des inscriptions, mais on a les yeux ouverts quand même. On voit c'est qui nos jeunes, qui est parti, qui était là l'année passée. Pour nous autres, ça devrait être une catégorie problématique, ainsi que pour toutes les petites places qui n'ont pas de cégep puis de DEP. Il n'y a pas juste au Havre. Là, Port-Cartier, c'est problématique aussi, même s'ils ont le cégep assez tôt. Fait que... Mais on a hâte de voir. Dans le fond, on n'a pas le choix, il faut qu'on suive la vague.
3: On va faire avec les inscriptions qui seront reçues.
4: Oui, on verra quand ça sera... On verra la semaine prochaine, ça sera quoi notre problème.
3: on va avoir un portrait plus complet. Là, M9, M11, M13, M15, est-ce qu'on sait déjà à quoi ça va ressembler? Combien d'équipes dans chaque catégorie? On a-tu une idée?
4: Non, parce que j'ai... Tu sais, comme... les inscriptions, ils sortent beaucoup plus aujourd'hui, hier. Fait que là, j'ai comme pas vraiment le... Je m'attends que M17 puis M15, ça soit une équipe. Parce que les dernières années, c'était toujours une équipe.
3: Pour chacune des catégories,
4: ouais,
3: c'est ça.
4: Ouais. On était sûr que le M13, ça va être minimum deux équipes. On avait assez de joueurs pour ça. On espère le M11 aussi, que ce soit minimum deux équipes. Mais pour l'instant, on n'était pas encore rendu là. Okay. Mais là, c'était avant-hier. Là. Tu sais, j'ai pas... Fait que... Si tout va bien, ça devrait ressembler quand même aux autres années. Là. Ouais. Seulement dans le M15 et dans le M17 qu'on devrait avoir seulement une équipe.
3: OK. Plus. Et possiblement deux équipes pour les autres catégories de M9 à M13.
4: Deux ou trois. Ouais.
3: Ou trois.
4: Ouais.
3: OK. De toute façon, on spécule. On va le savoir quand les inscriptions vont être à peu près complétées.
4: Ouais.
3: On a dit aussi plus tôt dans l'entrevue qu'on n'avait pas encore nos inscriptions. On se base sur les chiffres de l'année passée pour dire ça?
4: Oui. On suit vraiment nos chiffres de l'année passée. Mais dans le fond, tu sais, je le sais que si j'avais, mettons, je dis n'importe quel chiffre, là, mais tu sais, si j'avais des 2012, là, des 2012, je parle de l'année de naissance, il y était, mettons, 15 qui étaient inscrits l'année passée, puis là, j'en ai juste 5. Ça m'étonnerait qu'il y en aurait 10 qui auraient abandonné le hockey. Là. Ça se peut qu'il y en ait une coupe, mais pas 10. Là, ça serait... Sinon, je vais me poser des questions là, sur ce qui va pas au hockey. Là. Mais ouais, c'est ça. On se fie à ça.
3: OK. On l'a dit, c'est encore le temps de s'inscrire dans chacune des catégories. Côté entraîneur, côté arbitre, marqueur, est-ce qu'on a ce qu'il faut justement pour supporter ces équipes-là?
4: Entraîneur, pour l'instant, c'était quand même pas pire. On avait des entraîneurs pour chaque catégorie. Est-ce qu'il y en a assez pour chaque équipe dans chaque catégorie? C'est une autre question. Mais j'ai confiance qu'ils vont s'inscrire là aussi. On va dire que c'est des parents qui n'avaient pas encore inscrit leur enfant, là, qui vont faire ça aujourd'hui ou demain, genre. Mais j'ai besoin d'arbitres, comme à toutes les fois que je viens de voir, on te le dit, les arbitres, on a besoin d'arbitres. On en a ici. Ils font pas tout du hockey mineur. Ils ont le droit. Tu sais, c'est un choix, là.
3: Oui.
4: Mais, tu sais, si on peut recruter des jeunes arbitres, des jeunes adultes qui ont le goût d'arbitrer une fois de temps en temps, on n'a pas d'obligation, là. Tu sais, on te demande... C'est pas un contrat, il faut que tu fasses tant d'heures, puis... Fait que... On prend tous ceux qui savent patiner, puis qui connaissent un peu les règlements, puis qui veulent suivre la formation, parce qu'il faut suivre des formations.
3: Il y a une formation obligatoire, ouais. Là. C'est ça. C'est en ligne?
4: Il y a des formations sur Internet, oui, puis il y a des formations présentielles qui vont se faire dans le mois de septembre.
3: Là. OK.
4: Ouais.
3: Les gens qui veulent avoir plus d'informations, justement, sur ce que ça implique, ce que ça demande, être arbitre, peut-être entraîneur, peut-être marqueur, à qui on peut s'adresser?
4: Bien, dans le fond, on peut contacter la page Facebook de l'association, mais tu sais, au niveau des marqueurs, il y a Florence Cormier qui gère nos marqueurs, qui s'occupe de nos marqueurs, puis Luc Picard au niveau des arbitres.
3: OK.
4: Mais, tu sais, n'importe qui de l'association peut quand même répondre à vos questions si vous avez des questions concernant les arbitres ou vous redirigez là, si vous n'arrivez pas à parler avec une de ces personnes-là.
3: Et quand on est décidé, encore une fois, l'inscription pour être coach, pour être arbitre, on fait ça en ligne?
4: Tout en ligne. Tous les liens sont tous sur la page Facebook. Tout est vraiment bien. Nos informations sont quand même assez claires sur la page Facebook, je crois, en tout cas. Moi, je trouve ça clair, mais je suis au courant de tout. Mais ouais, c'est ça. Fait que, en passant, en tout cas, je vais inviter tout le monde qui le désire à suivre notre page Facebook. Si vous voulez rien manquer de ce qui se passe, dans le fond, les heures de pratique sont là, les heures de match, les jours de match, les tournois. Puis on a probablement quelques petites nouveautés qui vont arriver cette année. On a une petite équipe dynamique là, qui cherche plein d'idées, faire toutes sortes d'affaires. Fait que, pour ne rien manquer, suivez notre page Facebook de l'Association d'hockey de Havre-Saint-Pierre.
3: On va inviter les gens, oui, à consulter la page Facebook. Et là-dessus, on va retrouver toutes les informations. On va retrouver les prix aussi là, pour les coûts d'inscription, tout ça. Je voulais pas passer sous silence là, le rabais possible pour plus d'un enfant dans une même famille. C'est quand même pas un détail. Hein?
4: C'est quand même pas un détail. Je crois que nous sommes l'association avec le plus gros rabais. C'est 50 % dans le fond, après le premier enfant, les autres enfants, pas le plus premier, après le plus vieux, parce que c'est lui qui coûte le plus cher, dans le fond, les enfants plus jeunes ont un rabais de 50 % à l'inscription. Mais il faut le faire en même temps.
3: faut les inscrire en même temps.
4: Parce que pour le rabais sur la page Facebook, ça, pas sur la page Facebook, mais sur le site Internet,
3: oui.
4: Ça ne fonctionnera pas, il ne l'appliquera pas si ton enfant est déjà inscrit okay. ultérieurement. Il faut que tu inscrives les deux en même temps.
3: OK.
4: Ou les trois, ou les quatre.
3: Le nombre qui veut bien s'inscrire et ouais. S'inscrire au sein de l'association du hockey mineur.
4: Oui.
3: Je pense que ça fait le tour de ce qu'on avait à donner comme information. Ah, je voulais glisser un mot concernant justement le calendrier ou l'horaire des matchs. On n'est pas rendu là, on n'a pas ça, là.
4: On n'est pas rendu encore aux horaires de match, là, parce que toutes les associations sont en période de recrutement de jeunes. Mais dans le fond, ce que je peux dire, c'est que dès la fin septembre, on va devoir aller au calibrage. Fait que normalement, nous, on a quelqu'un qui vient faire nos... Pas qui vient faire nos équipes, c'est pas vrai. Il y a un camp de sélection pour nos équipes qui se fait le 18 et 19 septembre.
3: OK.
4: La fin de semaine d'après, je crois que ça donne ça. En tout cas, fin septembre, il y a deux catégories qui vont aller soit à Sept-Îles ou à Baie-Comeau faire le calibrage, c'est-à-dire aller jouer contre les équipes de la même catégorie pour voir si... Si on est dans les bonnes catégories, tu sais, A, B, C. Ou... Puis la fin de semaine d'après, qui est la première d'octobre, c'est les deux autres catégories. Donc, dès la mi-octobre, la saison peut commencer.
3: Donc là, on aura le calendrier des matchs qui se déroulent partout dans la région.
4: Ben, j'espère l'avoir un petit peu avant.
3: Alors, tout ça est en préparation. Tournoi de la Manganie, ça aussi, c'est sous votre responsabilité?
4: Oui. Là, j'ai pas de calendrier devant moi, mais c'est la fin de semaine...
3: 11 au 14.
4: C'est 11 au 14. De la Saint-Valentin, encore une fois, cette année.
3: En février, exactement. En une phrase, tournoi de la Manganie, pour les gens qui ne savent pas de quoi on parle?
4: Le tournoi de la Manganie, c'est un tournoi M11, où toutes les associations, quand des équipes M11 sont présentes... C'est un M11, c'est moins de 11 ans. C'est une très belle catégorie. Il y a de l'animation toute la fin de semaine, des compétitions. C'est une belle fin de semaine d'hockey pour se déplacer, aller voir des jeunes enfants, vos neveux, nièces, cousins, cousines, jouer de hockey.
3: Alors, à la mi-février, ça se passe à Havre-Saint-Pierre, le tournoi de la Manganie.
4: Oui.
3: Alors, on pourra se reparler, évidemment, en cours d'année, notamment pour savoir combien d'équipes on a, puis comment on enligne ça, là, cette saison de hockey. J'aimerais qu'on rappelle les informations clés en terminant. Inscription pour le hockey mineur, saison 2026-27. On a jusqu'à quand, puis on fait ça où?
4: On fait ça avant le 2 septembre, de préférence sur la page Facebook. Les liens sont là pour les inscriptions. Joueurs, entraîneurs, bénévoles d'association, mais aussi il y a les arbitres, les marqueurs, tout est là.
3: C'est là que ça se passe.
4: Tout se passe sur notre page Facebook.
3: Parfait. Merci beaucoup. Bonne saison de hockey.
4: Merci.
3: Suzy Corbier, je rappelle que tu es présidente de l'association du hockey mineur à Havre-Saint-Pierre. Merci pour l'entrevue.
4: Merci, Sofiane.
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3: Météo pour aujourd'hui et pour les jours à venir. Actuellement, c'est 19 degrés sur Havre-Saint-Pierre. On annonce 21 comme maximum avec des possibilités d'averses à 40 %. C'est pour ça là, que vous voyez que le ciel se couvre un peu. Donc, c'est nuageux actuellement. C'est soleil et nuages qui est prévu pour aujourd'hui avec un risque d'orage tard en après-midi. Ce soir et cette nuit, ce sera nuageux avec 60 % de probabilité d'averse et des possibilités d'orage au cours de la soirée. Demain samedi, dégagement en matinée et ça va se dissiper au cours de l'avant-midi. Alternance soleil et nuages, en fait, prévu pour demain avec un maximum de 19 degrés. Dimanche, ensoleillé également avec un mercure qui pourrait atteindre les 17 degrés. Et beau temps encore pour le début de la semaine prochaine, lundi, mardi, ensoleillé, mercredi, alternance soleil nuages. Donc, quand même, là, une température clémente pour cette fin du... j'allais dire fin d'été, mais il reste presque un mois à l'été. Non, pas fin d'été. Fin du mois d'août, début septembre, belle température. Natashquan, c'est 21 degrés et plutôt nuageux actuellement. Aguaniche, 19 avec quelques nuages et éclaircies. 18 sur Bejouanbet, le ciel est voilé. À Longue-Pointe-Domingan, il fait 20 degrés et c'est plutôt nuageux. À Rivière-Saint-Jean, 18 degrés sous les nuages. À Rivière-Outonnerre, 17. Là aussi, il y a des nuages. Et finalement, à Port-Menier, un temps nuageux avec 19 degrés. Pour ce qui est de la marée, elle sera à son niveau le plus haut en début d'après-midi à 13h13 à une hauteur de 1,4 m. Marée basse ce soir à 19h11 à une hauteur de 0,3 m. Traversier, je vous rappelle qu'il y a une réduction du service là, entre Tadoussac et Baie-Sainte-Catherine. C'est en vigueur depuis hier et jusqu'à la fin du mois de septembre. Les traverses qui se font aux 20 minutes pendant la journée, qui s'étirent aux 40 minutes en soirée et qui sont aux heures pendant la nuit en raison d'une baisse des effectifs ou des disponibilités des effectifs au cours du mois de septembre. Voilà, c'est ce qui complète les informations côté météo.

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4: Alors, c'est dans un peu moins de 2 heures là, que va se tenir cette Assemblée générale des employés syndiqués de la mine Thiot qui se verront présenter par l'exécutif syndical l'entente de principe qui a été qui est survenue entre la partie patronale et l'exécutif syndical. Et à l'issue de cette présentation, les 266 membres des métallos locales 4466 auront à se prononcer pour ou contre cette entente et par le fait même pour ou contre la convention collective, le renouvellement de la convention collective qui, je vous le rappelle, sera échue lundi prochain, le 31 août, à minuit. Donc, on va être fixé au cours de l'après-midi là, concernant la suite des choses. J'ai pensé vous sortir quelques informations clés sur l'histoire de la dernière convention collective qui a été conclue entre le syndicat des métallos et la minière Rio Tinto. La dernière convention, qui était d'une durée de 4 ans, mais à la convention actuelle, en fait, elle a été signée en 2022, donc de 2022 à 2026. Une convention qui sera échue, je vous l'ai déjà mentionné, le 31 août prochain, 31 août 2026, à minuit. Cette convention-là, elle avait été acceptée à une hauteur de plus de 85 %. Donc, les employés syndiqués qui s'étaient prononcés en grande majorité en faveur de cette entente de principe qui avait été conclue entre les parties. Et je vous rappelle aussi là, que c'était la deuxième entente de principe à survenir en quelques mois. Donc, il y avait eu une entente précédemment qui avait été soumise aux membres, qui avait été refusée à la fin de 2021, si je ne fais pas erreur. Et on est arrivé en 2022 avec une entente de principe dans le courant du printemps là, 2022. Et cette entente-là, elle a été convenue, elle a été conclue. Cette entente-là, en 2022, elle avait été négociée hâtivement, donc avant la fin de la convention précédente. Et ça, ça s'était fait à la demande de la partie patronale. C'est Rio Tinto qui était arrivé en 2021 en disant: est-ce qu'on peut négocier tout de suite l'entente là, qui va prendre fin au 31 août 2022? On voudrait en discuter dès maintenant. On avait amorcé les discussions en décembre 2021 et on avait convenu quelque part au printemps 2022 cette entente de 4 ans qui est toujours en vigueur actuellement. Ça avait été négocié entre le président de l'époque, Jean-François Boudreau, et le directeur de l'époque, Julien Solana. Et puis, on se reporte en 2026, donc cette année, les négociations pour le renouvellement de la convention collective, elles se sont amorcées en mars dernier, donc en mars 2026. Et les deux représentants là, en poste, ils le sont toujours actuellement, c'est Louis Thériault pour les métallos et Romain Prêcheur pour la partie patronale pour Rio Tinto. Il y a une première entente de principe qui est survenue le 14 mai dernier, qui a été soumise aux employés syndiqués de la mine le 8 juin. Lors de l'Assemblée générale, l'entente de principe a été refusée à l'unanimité. Et le 8 juin dernier, ce qu'on a fait aussi, c'est qu'on est allé se chercher un mandat de grève à exercer en temps opportun. Donc, depuis le 8 juin, il est possible qu'on aille en grève si on n'a pas d'entente convenue au 31 août prochain. Je rappelle que dans le communiqué émis en juin par le syndicat des métallos, on parlait d'éléments en litige qui étaient la sous-traitance, les salaires, les régimes, le régime de retraite et les modalités entourant le boni à la vie chère. Le 6 juillet dernier, on est retourné à la table de négociation puisqu'on n'était pas parvenu à convenir une entente ou à faire approuver l'entente de principe qui avait été soumise aux membres. Donc, en juillet, on a négocié une bonne partie du mois de juillet entre les parties et on a cessé là, les négociations. En fait, on a pris une période de pause de 2 ou 3 semaines, fin juillet, début août, on a pris une pause dans la négociation. Il faut savoir qu'au cours de l'été aussi, depuis le mois de juin, aussi en juillet et même en août, Rio Tinto a émis différents communiqués annonçant, entre autres, qu'elle annulait des travaux de maintenance prévus au cours de l'été et de l'automne en raison du climat d'incertitude, donc en raison de l'entente qui n'avait pas été acceptée par les employés syndiqués. Donc, il y a des travaux qui ont été soit reportés, soit annulés au concasseur et sur le chemin de fer notamment. Il y a également une réduction de la production annuelle qui a été annoncée. Ça, c'était le 12 août dernier. Rio Tinto a annoncé que c'est plus 2,1 millions de tonnes qui sera produit cette année, mais 1,9 millions de tonnes, donc une réduction de la production annuelle de minerais pour l'année en cours, l'année 2026. Finalement, le 25 août dernier, ça c'est mardi de cette semaine, il y a une deuxième entente de principe qui a été annoncée. On a annoncé là, autant du côté du syndicat que de la partie patronale qu'une entente de principe était survenue entre les parties. Ça a été annoncé mercredi le 26, mais c'était survenu la veille au soir, donc mardi soir. Et cette deuxième entente de principe, elle sera soumise aux 266 employés syndiqués de la mine Tio qui vont se prononcer cet après-midi. La réunion débute à 13h30 et elle se terminera quand elle se terminera. On peut penser là, certainement à une heure, sinon davantage, avant d'être fixée concernant la décision des employés syndiqués qui pourront se prononcer lors d'un vote secret. Et on leur demandera à ce moment-là, êtes-vous en accord ou en désaccord avec cette entente de principe qui a été conclue plus tôt cette semaine, qui a été convenue plus tôt cette semaine. Donc, cet après-midi, employés syndiqués en assemblée générale, les médias ne sont pas acceptés dans la salle, donc on ne pourra pas vous raconter ce qui se passe de l'intérieur, mais on vous tiendra au courant des résultats qui seront dévoilés au cours de l'après-midi. Donc, je vous donne rendez-vous quelque part cet après-midi sur les ondes de la radio CILE, où on aura vraisemblablement là, deux intervenants à vous faire entendre, c'est-à-dire le président du syndicat Louis Thériault et le directeur de la mine Tio, Romain Prêcheur, qu'on prévoit recevoir en entrevue en réaction aux résultats qui seront déterminés par les employés syndiqués de la mine Tio. Renouvellement de la convention collective, celle-ci sera échue le 31 août 2026. On vous tient au courant cet après-midi.

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0: Et c'est ainsi que va se conclure l'émission En route vers le lunch, l'émission d'aujourd'hui. Je vous rappelle, avant de conclure l'émission, cette invitation là, de la coopérative d'aide à domicile de la Mingani qui vous invite à participer au tournoi de balles données qui se tient les 12 et 13 septembre prochain à Havre-Saint-Pierre. Ça prend plus d'inscriptions et on vous invite à le faire là, idéalement d'ici au 2 septembre parce qu'on va, mercredi prochain, là, prendre une décision à savoir si oui ou non on tient ce tournoi-là, s'il y a suffisamment d'équipes inscrites, mais pas que ça. Commencer à travailler l'horaire aussi, là, la planification de cet événement qui aura lieu finalement dans 2 semaines. Ne tardez pas, n'attendez pas à la dernière minute pour vous inscrire parce que si le nombre d'équipes n'est pas à la hauteur des attentes, ben ça se pourrait que la décision soit différente. Donc, vous pouvez aller directement sur le site de la CADM pour inscrire votre équipe de 10 personnes au tournoi de balle donnée. Balle donnée, c'est de la balle molle, mais plus facile et avec moins de contraintes. Donc, compétition qu'on veut amicale et tournoi qui est réalisé au profit de la coopérative d'aide à domicile de la Mingani. Merci de votre soutien, que vous soyez participant à ce tournoi ou que vous soyez spectateur. Donc, faire partie du public, ça compte aussi. Et vous déplacer là, pour les tournois des 12 et 13 septembre prochains du côté de Havre-Saint-Pierre. Merci d'avoir été là. Merci d'avoir suivi l'émission tout au long de la semaine. Et on se donne rendez-vous dès lundi prochain. Je vous donne avant ça quand même rendez-vous cet après-midi pour le dévoilement des résultats et les commentaires qui vont découler de cette Assemblée générale du syndicat des métallos. Cet après-midi, on va jaser de ça, cette entente de principe-là survenue avec Rio Tinto et on vous fera connaître la décision des employés syndiqués pour le renouvellement de la convention collective. À plus tard. Bye bye.
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1: Les 12 et 13 septembre prochains se tiendra un tournoi de balles données au profit de la coopérative d'aide à domicile de la Mégani, un organisme important au cœur de la population. Vous pouvez vous inscrire dans les catégories compétition ou amicale. L'âge minimum pour participer est de 14 ans. Ça coûte 100 $ par équipe pour s'inscrire et vous avez besoin de 10 joueurs par équipe. Catégorie amicale, vous aurez besoin de minimum de 2 jeunes de 14 ou 15 ans ou 2 femmes par équipe. Il y aura cantine et jeux pour enfants sur place et une bourse pour l'équipe gagnante. Un minimum d'équipe doit être inscrit pour que l'activité ait lieu. Pour vous inscrire, communiquez avec Marianne Barrio par Messenger ou au 418-538-5128. Inscrivez-vous en grand nombre. 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
2: 13h22 minutes, je fais une petite intrusion dans cette programmation musicale d'après-midi. Sofiane Mailloux pour vous faire quelques rappels en lien avec l'Assemblée générale des syndiqués qui va débuter dans quelques minutes ici à Havre-Saint-Pierre. Donc, l'entente de principe entre les métallos du local 4466 et la partie patronale de Rio Tinto. Elle sera présentée aux membres cet après-midi à compter de 13h30. C'est l'exécutif syndical qui va procéder au dévoilement ou à la présentation là, des modalités de cette entente de principe. Donc, ce sur quoi on est parvenu à s'entendre à l'issue de quelques mois de négociations pour le renouvellement de la convention collective, c'est ce qu'on va soumettre pour approbation ou pour refus, donc pour prise de décision, aux employés syndiqués de la mine Tio de Havre-Saint-Pierre cet après-midi. Je vous rappelle que c'est la deuxième entente de principe qui est proposée aux membres. Il y a une première entente qui était survenue au printemps dernier. Elle était survenue en mai 2026 et avait été soumise le 8 juin dernier lors d'une assemblée similaire à celle qui se tiendra cet après-midi, une assemblée au cours de laquelle les membres avaient refusé à l'unanimité l'entente de principe ou la proposition qui était présentée par l'exécutif syndical à ce moment-là. Suite à cette décision là des membres ou des employés syndiqués, on avait aussi on avait d'une part là pris un mandat de grève à exercer en temps opportun et on avait repris les négociations. Donc en juillet, en août, on a négocié entre l'exécutif syndical et la partie patronale et mardi dernier, le 25 août, on est parvenu à une deuxième entente de principe. Ça a été annoncé dès mercredi et ce sera présenté aux membres cet après-midi. Les parties qui négocient pour le syndicat, ben c'est Louis Thériault, hein, le président du syndicat, qui représente les 266 employés syndiqués. Et pour la partie patronale, Romain Boudreau, le directeur de la mine Tio, c'est lui qui discute cette négociation-là. Il y a évidemment d'autres intervenants impliqués, mais je vous nomme les deux acteurs avec qui on pourrait s'entendre, avec qui on pourrait s'entretenir cet après-midi à la suite du dévoilement du résultat. Quelques informations clés en terminant. La convention collective qui est actuellement en vigueur, ben elle avait été adoptée à 85 % ou à plus de 85 % il y a de cela un peu plus de 4 ans. Donc, la convention collective actuelle qui prend fin le 31 août prochain, c'est-à-dire lundi prochain, c'était une entente de 4 ans et des poussières qui avait été acceptée par les employés syndiqués à une hauteur d'un peu plus de 85 % Et là aussi, c'était la deuxième entente de principe qui avait été soumise aux employés syndiqués. Et en 2022, lors de la signature, c'est Jean-François Boudreau qui était président du syndicat des métallos et Julien Solana qui était directeur de la mine Tio à l'époque. Donc, voilà, il est 13h25, 26 minutes maintenant. Dans quelques minutes débute l'Assemblée générale annuelle, l'Assemblée générale des membres des membres syndiqués de la mine Tio, des employés syndiqués de la mine Tio. Voilà, je l'ai eu. Ils vont se prononcer sur l'entente de principe qui est survenue plus tôt cette semaine entre l'exécutif syndical et la partie patronale. Et on sera fixé là au cours de cet après-midi à savoir si oui, c'est accepté ou non, c'est refusé. Sachez que la convention en vigueur actuellement est échue à minuit lundi soir, le 31 août. Et rappelons aussi que la coutume veut que les travailleurs de la mine Tio cessent de travailler si un nouveau contrat n'est pas déjà entré en vigueur ou n'est pas déjà entendu au moment où celui-ci prend fin. Alors, la suite au cours de cet après-midi, on va se déplacer, là, je dis « on », mais c'est d'habitude, ça exclut la personne qui parle, mais là, c'est moi qui vais me déplacer du côté du sous-sol de l'église, non pas pour assister à l'Assemblée générale, parce que je suis pas admise, mais pour m'entretenir avec le président du syndicat une fois que les résultats seront connus. Et on a également là, lancé une invitation à la partie patronale qui pourrait également être entendue au cours de cet après-midi. Donc, ça se passe sur les ondes de CILE un petit peu plus tard cet après-midi. Restez à l'écoute.

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0: Les 12 et 13 septembre prochains, se tiendra un tournoi de balles données au profit de la coopérative d'aide à domicile de la Mangani, un organisme important au cœur de la population. Vous pouvez vous inscrire dans les catégories compétition ou amicale. L'âge minimum pour participer est de 14 ans. Ça coûte 100$ par équipe pour s'inscrire et vous avez besoin de 10 joueurs par équipe. Catégorie amicale, vous aurez besoin de minimum de 2 jeunes de 14 ou 15 ans ou 2 femmes par équipe. Il y aura cantine et jeux pour enfants sur place et une bourse pour l'équipe gagnante. Un minimum d'équipe doit être inscrit pour que l'activité ait lieu. 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

0: L'Assemblée générale des métallos du local 4466 est en cours du côté de Havre-Saint-Pierre. C'est cet après-midi que les 266 membres employés syndiqués de la mine Thiot sont invités à se prononcer sur l'entente de principe conclue entre l'exécutif syndical et la partie patronale plus tôt cette semaine. Cette entente-là, elle n'avait pas été dévoilée. Les éléments de l'entente là, n'ont pas été dévoilés jusqu'à maintenant. Et en priorité, ce sont les membres, donc les employés syndiqués, qui reçoivent l'information et ils auront par la suite à se prononcer sur cette entente qui leur est présentée par l'exécutif syndical. C'est en cours présentement. Et du côté de CILA, là, on va vous faire part des résultats dès qu'ils seront dévoilés publiquement. Et on vous fera également entendre le président du syndicat, Louis Thériault, qui nous a promis une entrevue plus tard cet après-midi, une fois que les résultats seront connus. Il y a également une perche qui a été tendue à la partie patronale. Donc, Romain Prêcheur qui pourrait également être entendu cet après-midi sur les ondes de la radio CILE. Je peux pas vous dire quand parce qu'on sait pas quand les résultats vont commencer à sortir. Les résultats vont sortir et donc ces entrevues seront réalisées tout de suite après, là, dans les meilleurs délais. On vous invite donc à continuer de syntoniser la radio CILE. On vous revient avec les résultats et surtout les réactions de l'une et l'autre des parties à la suite de la décision qui sera prise par les employés syndiqués de la mine Thiot. Décision concernant le renouvellement de la convention collective qui vient à échéance lundi prochain, le 31 août.
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2: Et je me retrouve à l'instant à l'autre bout du téléphone avec l'humoriste Guillaume Pinault qui viendra nous visiter ce vendredi à la Chaîne à Morue. Donc, c'est une salle de spectacle, là. Je le dis toujours parce que c'est un nom assez unique. Donc, ben voilà, salut Guillaume.
3: Salut, comment ça va?
2: Ça va très bien, toi?
3: Oh, très bien, j'ai très hâte d'aller vous voir.
2: Est-ce que c'est ta première fois dans la région?
3: Non, c'est le troisième coup, moi, que j'ai la chance d'aller à la Chaîne à Morue. D'ailleurs, moi, j'adore le nom. Changez pas ça, même si ça porte à confusion. Là, c'est le meilleur nom de téléspectacle que je connais au Québec.
2: OK. Okay. Ah, je suis d'accord.
3: Oh, j'adore ça. J'adore cette salle-là. C'est vraiment super là-bas. Les spectacles sont intimes. Le monde est le fun. Non, c'est une belle place.
2: Je pense que c'était à ton troisième spectacle, justement, aussi plus personnellement. Donc, ça voudrait dire que tu serais venu chaque fois, finalement, au Havre.
3: Oui, exactement. Je suis venu avec Détour Vulnérable, puis là, le troisième spectacle, on y retourne en rodage, justement. Ouais, c'est ma troisième expérience. J'adore ça, aller vous voir.
2: Super. À quoi qu'on peut s'attendre, justement, ce vendredi soir?
3: Ah, mais sérieusement, je suis content. En plus, il me semble que je suis allé voir, puis il reste pas tant de billets. Là. J'ai juste vu sur mon site qu'il restait quelques billets. Fait que je suis vraiment fier là, de remplir cette salle-là, Caroline. Tu sais, quand j'ai commencé dans le temps, je pense que la première fois que je suis allé, il y avait peut-être 80 personnes, mais là, on va y aller, ça va être plein. Puis le troisième spectacle va super bien. On est rendu au 60e rodage. Ça avance à mon goût, le public de bonne réaction. Hier, en ce moment, je suis encore là, à Péribonka. Ça a super bien été. Fait que j'ai hâte de le jouer. On fait trois spectacles cette semaine. Là, justement, on se promène pas mal en région. Fait que je suis bien content. J'ai vraiment très hâte d'aller le jouer là-bas.
2: Hey, c'est super. Tu qualifierais ton style d'humour de quelle manière?
3: Moi, je suis vraiment un raconteur. Moi, j'ai des anecdotes. Je raconte des histoires. Puis c'est très familial. Je parle beaucoup de ma famille, de mes amis. Fait que les gens qui m'ont déjà vu en spectacle vont reconnaître certains personnages dans mes histoires. Sinon, les autres, même au troisième, tu réussis à pogner les histoires pareil. Tu n'as pas besoin d'avoir vu les deux premiers pour comprendre.
2: OK, few. C'est good. Avant, justement, de devenir humoriste, tu faisais d'autres choses, je comprends bien. Tu as même eu plusieurs jobs avant ça.
3: Oui, avant d'être humoriste, j'ai fait mon cours en ergothérapie. J'ai travaillé comme ergothérapeute pendant 6 ans. Puis j'ai fait mon cours en ostéopathie. Là-dedans, j'ai travaillé pendant 3 ans. Puis à un moment donné, j'ai fait vraiment de l'humour là, que je veux faire. Fait que là, je fais de l'humour à temps plein depuis... À temps plein depuis 2017, mais je fais de l'humour depuis 2011.
2: OK. Ben, c'est inspirant parce qu'il y a beaucoup de monde peut-être que... Ils ont fait un cours, ils se disent « Ah, j'ose pas y aller, nécessairement. » T'avais quel âge, à peu près, quand t'as décidé que « Non, regarde, moi, c'est bien beau tout ça, mais moi, je m'en vais en humour. »
3: J'avais 28 ans. À 28 ans, j'ai fait c'est là. En fait, moi, à 16 ans, je voulais faire de l'humour, mais on m'avait comme déconseillé ça à l'école, l'orienteur scolaire en secondaire 5. C'est pas une bonne idée, là. Tu feras pas d'argent là-dedans, puis tu te pelleter des nuages. Fait que j'ai fait comme OK. Fait que j'étais rentré au cégep en santé, puis je suis allé faire mes cours à l'université en ergo, mais à 28 ans, j'ai vraiment fait non, c'est vraiment l'humour que je veux faire. Fait que je me suis consacré à ça vraiment temps plein.
2: Puis ça a marché. T'es rendu à 3 spectacles quand même.
3: Ouais, non, je suis bien content. Ça évolue tout le temps. C'est le fun. T'sais, le premier spectacle, c'était comme une carte de visite de présentation. Puis là, le deuxième show a super bien été. Puis là, le troisième, ben on espère que ça aille autant mieux, sinon plus. Fait que non, très, très content des retombées de tout ça.
2: Exactement. Par la suite, est-ce que tu as des projets pour le futur?
3: J'ai écrit un livre en pandémie qui a quand même très bien réussi. Là, tu sais, le monde me demande beaucoup, va-tu en écrire un deuxième? Il y a ça qui existe. Sinon, je continue, je fais de la radio avec Véronique, il est fantastique. Quelques petits projets télé ici et là. Mais pour l'instant, je me concentre vraiment sur le troisième spectacle, l'écriture, puis la tournée qui s'en vient avec ce show-là. C'est ce que j'aime le plus, être sur scène, fait que j'essaie d'en faire le plus possible.
2: OK, ben c'est parfait. Je veux juste terminer avec une question un petit peu plus personnelle, parce qu'en fait,
3: vas-y.
2: Nous autres, pour la pub, on a utilisé un sketch que tu parlais que tu avais fait 10
3: kilomètres. Vous vous rappelez? Oui, avec Phil Roy.
2: Ouais.
3: J'avais pris le danseur à sa mère.
2: Exactement. Finalement, là, t'en as-tu refait un autre 10 kilomètres depuis?
3: Eh oui, tabarnane, j'ai refait bien plus qu'un 10 kilomètres. Depuis, à partir de ce moment-là, je me suis vraiment trippé sur la course. Et là, je m'en vais courir le 11 octobre, mon troisième marathon. J'aime vraiment ça. Je fais de la course à pied. D'ailleurs, je vais courir au Havre parce que faut que je suive un programme de course pour le marathon. Fait que vous allez sûrement me voir courir dans la rue là, le matin du spectacle.
2: Oh!
3: Fait que, ouais.
2: Écoute, je suis réellement impressionné, pour vrai. Ça, c'est vraiment
3: hot
2: comme histoire.
3: Ouais, j'aime ça au bout, pour vrai. C'est ça va être mon troisième marathon, mais j'aime vraiment ça. Les courses longue distance, c'est vraiment, je sais pas pourquoi, mais je me suis mis à triper sur la course, puis c'est bien le fun à faire.
2: T'es-tu rendu dans ta catégorie d'âge, au moins?
3: Hein?
2: T'es-tu rendu dans ta catégorie d'âge?
3: Oui, je cours. Attends, je m'assure d'avoir mon propre dossard pour pas de courir avec celui des autres.
2: C'est bien correct. Mais en tout cas, ouais, c'est une belle histoire, finalement. Je m'attendais pas à ça. C'est le fun. Ça compte pas mal tout ce que j'avais comme question. Y avait-tu quelque chose que tu voulais ajouter de ton côté?
3: Ah non, pour vrai, merci beaucoup pour le temps accordé. J'ai bien du fun. Puis sérieusement, j'ai juste hâte d'y retourner. J'ai hâte d'aller à Chadamoru, j'ai hâte d'aller manger. Mais ça, mais dans les coups, il y a un petit restaurant où on a mangé une poutine, m'a le retrouvé. J'aime vraiment ça pour vrai aller à Havre-Saint-Pierre. Fait que. Puis là, en plus, j'ai une première partie, Alexis Fortin. C'est sa première fois qu'il y va. Il a bien hâte de découvrir ça. Fait que j'ai hâte aussi que vous le découvriez. C'est vraiment un bon humoriste. Fait que t'as hâte du fun.
2: Ben c'est super. Ben moi aussi, de mon côté, je te remercie pour ton temps. Je fais un petit rappel. Guillaume Pinault, c'est ce vendredi soir à Chadamoru. Puis au moment où on se parle, il reste quelques billets, mais je veux dire, comme toi, il en restait déjà pas beaucoup au moment d'entrevue.
3: Dépêchez-vous, guillaumepinault.com, allez voir ça.
2: Super, merci encore. Au revoir.
3: Salut, bye.
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1: Oui, bien, je suis là présentement, le centre-ville de Montréal, et il y a tellement d'embouteillages que même les voitures vont cesser d'avancer. Je les vois reculer présentement.
2: Hey, qu'on est bien quand notre retour, c'est une heure sans pointe.

0: arrive. Savard remet à Caulfield, derrière le filet à Suzuki, et ensuite pour Hoffman. Devant Caulfield, et le but!
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À la radio CILE, on surveille pour vous la rencontre qui a lieu avec les membres des Métallos. C'est au sous-sol de l'église. C'est collé ici. Et Sofiane Mayou qui est en attente justement parce que c'était le vote cet après-midi sur une entente de principe qui est intervenue le mercredi 26 août. Alors les syndiqués étaient invités à voter. On n'a pas le résultat encore. Justement, c'est Sofiane Mayou qui s'en va du côté du sous-sol de l'église. Et dès que le vote sera terminé, on pourra voir l'information, à vous communiquer et vous dire justement qu'est-ce qui se passe avec la situation. Alors, on vous invite à rester à l'écoute de la radio CILE pour plus de détails.

0: C'est la musique de Claudel avec Feu de nous sur les ondes de la radio CILA. On va aller retrouver à l'instant Sofiane Mailloux au téléphone. Bonjour Sofiane.
1: Bonjour Patrick.
0: Tu es à l'extérieur du sous-sol de l'église. D'ailleurs, je peux presque te faire des tatas par la fenêtre.
1: Eh bien, bonjour Patrick, effectivement, parce qu'on a un beau point de vue là, depuis les studios de diffusion de la radio CILA sur la porte du sous-sol de l'église de Havre-Saint-Pierre. Et c'est là que sont réunis les membres, les employés syndiqués de la mine Thio depuis 13h30 cet après-midi. On leur présente les grandes lignes de l'entente de principe qui a été convenue plus tôt cette semaine entre les partis, donc entre l'exécutif du local 4466 et la partie patronale de Rio Tinto-Pakistan. C'est le renouvellement de la convention collective qui fait l'objet de discussions, de négociations depuis le mois de mars dernier. Il y a eu une première entente de principe présentée au syndiqué en mai, présentée en juin en fait, convenue en mai, présentée en juin, ça a été refusé à 100%. Et on est retourné à la table de négociation, on est arrivé à une nouvelle entente qui a été finalement là, pas mal convenu mardi en soirée cette semaine, le 25 août. Et on a tout de suite annoncé le lendemain matin une assemblée générale qui se tient cet après-midi. Donc, depuis 13h30 cet après-midi, 266 employés syndiqués de la mine Thio étaient conviés à assister à cette assemblée générale. Ils ont eu l'information, ils ont voté, ils se sont prononcés et on connaîtra sous peu leur décision, le résultat du vote. Et ce qu'on leur demande, c'est simple. Est-ce qu'on accepte cette proposition-là ou est-ce qu'on la refuse? Si on l'accepte, ben on file pour un autre, je peux pas vous dire combien d'années parce qu'on le sait pas. Et si c'est refusé, ben il restera 3 jours pour négocier parce que la convention collective qui est en vigueur actuellement, elle vient à échéance lundi prochain, le 31 août à minuit. Alors, chose certaine, si la convention collective n'est pas réglée, là, si une nouvelle entente n'est pas convenue d'ici lundi soir, on s'en va en grève. S'il y a une nouvelle entente qui est acceptée aujourd'hui ou qui l'est dans les prochains jours, ben on continue à travailler. Fait que l'enjeu est quand même important pour les gens de la mine Thio, bien sûr, mais plus largement pour la population d'Havre-Saint-Pierre, pour toute la communauté. Et on vous fera connaître le résultat dès qu'on le saura. Moi, je suis arrivée ici, là, au sous-sol de l'église. En fait, je suis pas au sous-sol. Je suis vraiment à l'extérieur et les journalistes sont pas admis à l'intérieur. On me l'a bien dit. Poliment, mais clairement. La décision va être rendue d'une minute à l'autre parce qu'au moment où j'arrivais, les derniers employés syndiqués retournaient à l'intérieur. Le vote était terminé et on s'apprêtait à leur dévoiler les résultats. Fait que ça se fait présentement pendant que je vous parle.
0: Donc, on suit ça. Justement, tu vas me donner un coup de fil dès que tu as tes nouvelles.
1: On va vous donner un coup de fil dès qu'on aura des nouvelles et on va aussi vous faire entendre le président du syndicat, Louis Thériault, qui s'est engagé là, à nous donner une entrevue dans les minutes suivant le dévoilement du résultat. Il y a une perche qui a été tendue également à la partie patronale, donc Romain Prêcheur qui pourrait être entendu aussi là sur les ondes de la radio CILA d'ici la fin de l'après-midi. Là, j'ai envie de vous dire que tout ça devrait se dérouler là dans les prochaines minutes ou tout au plus dans la prochaine demi-heure, 45 minutes. Restez à l'affût. On saura ce qu'il advient de cette entente de principe proposée aux employés syndiqués de la mine Thio cet après-midi.
0: Parfait. Ben, on suit ça, on reste là et on attend ton appel.
1: À très bientôt. Bye.
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0: Mais on en profite pour faire la météo en attendant justement que Sofiane Mailloux nous rappelle. Météo, on a eu des nuages pas mal. De temps en temps, on a encore des éclaircies parce qu'on parlait d'un ennuagement avec 40% de probabilité d'averse. Et d'ailleurs, là, les prévisions viennent juste de changer. On a des nuages avec 60% de probabilité d'averse qui s'en viennent. Risque d'un orage ce soir, du brouillard qui va se former au cours de la nuit. Les vents vont baisser, on parle de minimum de 15 degrés. Demain samedi, ben, ça se dégage. Il y aura du brouillard, mais ça va se dégager. Les vents, là, beaucoup de vent demain. Vent devenant d'ouest à 20 avec des rafales à 40 le matin. Puis du sud-ouest à 40 avec des rafales à 60 en après-midi. Un maximum de 17 degrés. Dégagé en soirée, après-midi, dans la nuit de samedi, on pourrait avoir quelques averses de pluie pendant la nuit. Mais dimanche, du soleil encore 17. Lundi, du soleil 18. Et mardi, du soleil avec un maximum de 18 degrés Celsius. Ben voilà pour les détails météo. Présentement, à l'extérieur, on est autour de 20 degrés Celsius. Et tout dépendant où vous êtes, là, ben vous avez des nuages. On a 21 du côté de Natashquan, entre autres, du côté de Bejouanbit, 18. Longue Pointe, 20. 18 à Rio-Tonnerre. Alors, ça se promène dans ces eaux-là. Pour ce qui est de la marée, du côté de Havre-Saint-Pierre, à la marée, elle sera à son niveau le plus bas à 0,2 mètres à 19h11, 0,9 pieds. Et du côté de Rivière-au-Tonnerre, son niveau le plus bas sera à 20h30 à 0,3 mètres à 1,2 pieds. Ben voilà pour les détails météo sur les ondes de la radio CILE. Voici Bon Jovi à CILE. Bon vendredi.
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0: On vous l'a dit que ça allait pas être long et qu'on était en attente de résultats. On va tout de suite retrouver Sofiane Mailloux qui est au sous-sol de l'église d'Havre-Saint-Pierre. Bonjour Sofiane. Oh, ça irait mieux si j'ouvrais le bouton. Vas-y Sofiane, on t'entend.
1: Hey, bonjour. On avait dit qu'on attendait. On faisait le pied de grue là, tout près du sous-sol de la porte du sous-sol de l'église. On est entré à l'intérieur et on est en entrevue avec le président du syndicat, Louis Thériault. Bonjour, M. Thériault.
2: Bonjour, Sofiane.
1: Vous êtes tout sourire. Ça veut dire que ça a bien été, cette assemblée-là?
2: Oui, ça a bien été. Je pense qu'on s'attendait à ce genre de réception de nos membres. On a travaillé depuis très longtemps à réussir à avoir une entente de principe. Puis je pense que le résultat du vote représente bien le résultat de la négociation. Dans 82%, c'est après avoir l'entente de principe, c'est un peu le genre de pourcentage qu'on s'attendait à avoir.
1: On traduit 82% par facilement 4 employés sur 5 qui étaient d'accord avec ce que vous avez proposé.
2: Oui, j'ai pas les chiffres sous la main, là, mais on parle d'un 190 employés versus 40 quelques.
1: Et qui ont voté?
2: Ouais. Peut-être que mes chiffres sont peut-être pas les bons, mais je vous les ferai parvenir. Mais ouais, c'est ça. T'sais, chaque personne, des fois, a son objectif personnel. Mais je pense que collectivement, les gens ont compris que dans la situation présentement à laquelle on se trouve, l'entente de principe est une bonne entente.
1: On va régler la question tout de suite. Si ça a passé, ça veut dire qu'on poursuit le travail et on y va pour un autre 4 ans, un autre 5 ans?
2: Oui, on s'est entendu sur un contrat de 4 ans. On avait un contrat de 3 ans à l'offre finale au mois de mai. Puis la nouvelle négociation, le poursuite de la négociation nous a emmené sur un contrat de 4 ans. Donc, on s'enligne pour les 4 prochaines années avec une paire à la mine et une paire sociale aussi. Okay.
1: Qu'est-ce qu'il y a dans cette entente-là?
2: On a été chercher des augmentations salariales de l'ordre de 9,7%, des augmentations sur le fonds de pension de 7 $ et 30 cents au bout de la convention. On a joué sur des clauses qui nous tenaient à cœur un peu. On a été chercher des notions d'assurance qui ont été améliorées un peu. On a été chercher le TELUS santé virtuelle. Quelques dossiers comme ça. Sur les contractuels, on a fait des petits ajustements. Des fois, on n'est pas capable de tout régler, mais on a été quand même réussi à aller faire des petites choses comme de nous aider qui vont nous aider pour les 4 prochaines années.
1: Okay. Contractuel, puis ça, c'est un des points qui a chopé, je pense, lors de l'entente de la proposition précédente.
2: Oui. On espérait surtout se protéger pour le futur. Là. Présentement, oui, on a des contracteurs à la mine, puis des fois, c'est nécessaire, mais on veut juste pas que ça vienne impacter nos travailleurs sur les temps de travail et sur les jobs qui sont essentiellement d'habitude à nos travailleurs. Fait que c'est plus sur ces choses-là qu'on voulait se protéger un peu. On n'a pas fait un énorme changement dans la convention collective sur ce dossier-là, mais on met une petite protection de plus pour essayer de protéger nos travailleurs.
1: Vous n'avez pas parlé du bonus pour la vie chère aussi. Vous aviez ça dans les conventions précédentes. Est-ce que c'est reconduit avec les mêmes paramètres?
2: Oui, il n'y a pas de changement sur le BVC. Là. Ça va continuer à être mis en place, puis c'est une protection qu'on veut maintenir parce que ça nous assure que si l'inflation monte comme dans les dernières années, on a certaines protections.
1: Et le 9 quelques %, c'est sur la période de 4 ans, est-ce que c'est bien ça?
2: Oui, c'est étalé sur une période de 4 ans.
1: Okay. Bonus à la signature?
2: Oui, un bonus à la signature de 1 500 $.
1: Pour tout le monde?
2: Pour tout le monde, oui. Okay.
1: Donc, vous énumérez beaucoup, évidemment, de gains. Est-ce qu'il y a des pertes?
2: On n'a pas eu de pertes de notre côté. On n'a pas de pertes à signaler dans cette convention-là. Puis c'est une des choses qui a été un gros point pour nous autres. T'sais. À un moment donné, quand les chiffres viennent au bout de ce qu'on peut atteindre versus l'entreprise, l'important, c'est de pas perdre rien. On a réglé des problèmes qui peut être la brigade de la mine, qui était un problème pour la compagnie, qui était un casse-tête pour nous aussi. On a trouvé une belle solution qu'on pense qui va nous aider dans le futur, mais c'est pas une perte en tant que telle, c'est juste quelque chose, un win-win pour les deux parties.
1: Okay. L'ambiance lors de l'Assemblée, les derniers jours, comment ça... On n'était pas là à l'intérieur, là. Comment ça se passe avec, avec les gars, mais avec les employés syndiqués?
2: Oui. C'était une... L'ambiance, je ne cacherai pas que dans les dernières semaines, jours...
1: On est dans un lieu semi-public quand même, hein?
2: Oui. Je vais recommencer. Dans les dernières semaines, c'est sûr que tous les employés, je pense, avaient un certain questionnement. Les gens sont intéressés. C'est leur vie. On parle, on est aussi pour eux, mais c'est leur vie qui va être impactée si jamais on ne réussit pas à trouver une entente qui fait leur affaire. Donc, c'est de quoi que dans les derniers temps, on a senti quand même une petite pression. Puis, c'est une bonne pression parce que quelque part, on travaille pour eux, donc on veut que ça fonctionne. Pour ce qui est de l'ambiance dans la salle, c'est exactement à quoi je m'attendais. Tu sais, les gens, ils ont des bonnes préoccupations, ils s'intéressent à leurs conditions, ils veulent savoir ça va être quoi l'impact sur leur futur, que ce soit pour le salaire, pour le fonds de pension, pour le BVC, toutes les clauses qu'on vient changer, les gens sont intéressés, puis ils posent des bonnes questions pour être sûr qu'ils ont tout est bien compris, puis qu'on a fait ce à quoi ils s'attendent.
1: Okay. Est-ce que vous avez le sentiment d'avoir pu répondre justement aux questionnements lors de l'Assemblée là, cet après-midi, aux préoccupations?
2: Oui, je pense que oui. Je pense que les questionnements ont été répondus. Puis la salle a compris que dans la situation, notre contrat est un bon contrat pour les 4 prochaines années.
1: La situation, parlons-en justement. Le contexte mondial, est-ce que ça a eu un impact justement sur ce qui a été finalement négocié, convenu dans les dernières semaines?
2: C'est sûr que ça, je ne sais pas à quel point notre business est touché présentement. C'est dur de savoir si à quel point les chiffres, on ne peut pas les connaître à la fin de près, mais quand on regarde toutes les autres minières de la Côte-Nord, que ce soit aussi ArcelorMittal, partout, les tarifs, toutes ces minières-là sont impactées. Donc, c'est quand même quelque chose qu'il faut qu'on tienne en compte, là, que si tout le monde est impacté, il y a des bonnes chances que la vérité soit que nous autres, on le soit un peu. Mais dans le contexte de la convention, je pense qu'on a quand même réussi à trouver un bon contrat au travers de tout ça, puis pas seulement suite au contexte. Je pense que même si le contexte n'avait pas été, ça n'aurait pas été un mauvais contrat non plus. Je suis que le fait que les difficultés présentement mondiales fait que dans les circonstances, le contrat peut paraître mieux.
1: Un dernier élément sur lequel j'aimerais vous entendre, depuis que la première entente de principe a été refusée, Rio Tinto a annoncé l'annulation ou le report de certains travaux sur le chemin de fer, entre autres, au concasseur. On a annoncé aussi une diminution du tonnage pour l'année 2026, on enlève un 200 000 tonnes. Ça, est-ce que ça a fait partie de la discussion ou est-ce que ça va être, disons, là, si ça n'a pas déjà été fait, est-ce que ce sera rediscuté maintenant qu'on a une convention en poche?
2: Ça a été discuté pas tellement à la table de négo. C'est sûr que ça flottait dans l'air. T'sais, on comprenait la situation. Ça peut pas ne pas impacter. Là. Mais je pense pas qu'année à date, on espère quand même que la fin de l'année puisse avoir une reprise puis que justement, les tonnages, pas reprendre les tonnages spectus, mais que du moins les gens puissent finir l'année en faisant le tonnage qui reste à faire. C'est que tant que perdre du tonnage, c'est jamais une bonne nouvelle, mais je pense qu'avec le tonnage qui reste, on peut quand même espérer avoir toute notre année de semaines.
1: Ça va maintenir à 50 semaines, hein? Tu fais ça 50 semaines? OK. Vous êtes content,
2: M.
1: le Président?
2: Oui, soulagé. Premier contrat. C'est quand même... un stress supplémentaire, mais tu sais, avec toute l'équipe, on avait le Stéphane Néron qui vient du bureau de Sept-Îles, qui était avec nous autres, qui nous a donné un gros soutien. Puis faut pas passer sous silence non plus Nico Lapierre, qui est le directeur des métallos, qui a descendu des semaines pour nous donner un coup de main là, pour essayer de dénouer l'impasse. C'est quand même eu un bon impact sur la négo, puis je tenais à le mentionner.
1: Donc, c'est un travail d'équipe, l'exécutif syndical, et ça dépasse même l'équipe locale.
2: Oui, ça a été. On a pris toute l'aide qu'on pouvait. Il n'y avait pas de. On ne pouvait pas passer à côté, mais mon équipe, là, ça fait quand même un bout qu'on est là-dessus. Là. On a eu des longues périodes d'attente qui, parfois, on peut on travaille quand même à essayer de penser à qu'est-ce qu'il pourrait faire, nous permettre de trouver un entente, mais ça vient dû des fois sur le moral de pas négocier, mais des fois, l'oreille ne le permet pas, fait que je suis vraiment content de l'équipe, de mon équipe, puis ils ont fait une belle job.
1: Il y a des gens qui vont bien dormir ce soir?
2: Oui, ouais, les derniers jours, ça a été moins possible sur le sommeil. On va espérer que ça va aller mieux ce soir.
1: Alors, convention collective signée. Rappelez-nous les chiffres, s'il vous plaît.
2: Oui, donc ça a été, l'entente a été ratifiée à 82% par les membres ce matin, cet après-midi.
1: Cet après-midi. Merci beaucoup. Merci pour l'entrevue.
2: Merci beaucoup, Sofiane.
1: Alors, c'était Louis Thériault, président du local CAP 466 pour les métallos ici à Havre-Saint-Pierre. On l'a mentionné à plusieurs reprises sur nos ondes dernièrement. C'est important, là, la période du renouvellement de la convention collective. Il y a des gens qui retiennent leur souffle, pas seulement les employés cadres et syndiqués, mais vraiment toute une population. Là, il y a un soupir de soulagement qui se pousse et pour tout le monde. Là, donc, les gens sont probablement davantage rassuré en regard des résultats annoncés cet après-midi. 82%, c'est la proportion de syndiqués qui ont accepté cette entente de principe proposée par l'exécutif syndical cet après-midi. Et suite à cette entrevue qu'on vient de vous présenter avec le président du syndicat, on va se tourner vers la partie patronale là, et on aura là très probablement un entretien à vous présenter dans les prochaines minutes avec cette fois M. Prêcheur, le directeur du côté de la mine Thio. Donc, restez sur les ondes de CIL. On vous revient bientôt.
0: Merci beaucoup, Sofiane. Alors, nous, on repart en musique sur les ondes de la radio CILE suite à cette annonce.

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3: C'est maintenant confirmé, les métallos qui ont accepté l'entente de principe telle que présentée par leur exécutif syndical. Ça s'est fait plus tôt cet après-midi. Et on confirme ainsi le renouvellement de cette convention collective pour un autre 4 ans. L'entente qui venait à échéance au 31 août prochain, ça c'est lundi prochain, et ça faisait là déjà plusieurs semaines, plusieurs mois même, que la partie patronale et la partie syndicale étaient en négociation pour fixer les modalités là, pour s'entendre sur les conditions de maintien à l'emploi des employés syndiqués de la mine Tio. On a parlé, entre autres, là, d'une augmentation d'un peu plus de 9 % sur une période de 4 ans. Je n'ai pas pris beaucoup de notes sur les gains, mais l'entrevue qu'on vous a présentée avec Louis Thériault, le président du syndicat, on va la verser là, bientôt sur le site Internet de CILE et vous permettre de prendre connaissance de toute l'information qu'elle renferme. Donc, augmentation salariale pour les employés syndiqués. Il y a également d'autres gains là, qui ont été faits, notamment concernant les consultants ou les modalités en lien avec la présence de contracteurs, pardon. Et un bonus à la signature de 1 500 $ pour tous les employés syndiqués. Donc ça fait en sorte que on peut continuer à travailler sans difficulté. Pour jusqu'en 2030, finalement de 2026 à 2030 pour les 4 prochaines années. La partie patronale, c'est Romain Prêcheur, le directeur de la mine Tio, qui sera notre invité. Et là, je vous demande de patienter encore une quinzaine de minutes. On l'attend dans les studios aux environs de 16h30 pour une entrevue en direct. Monsieur Prêcheur qui va réagir à cette décision ou à la façon dont se sont prononcés les employés syndiqués cet après-midi. Donc, il va réagir aux résultats là, qui ont été annoncés plus tôt cet après-midi et à l'entrevue réalisée avec le président du syndicat. Elle fait suite, bien sûr, à plusieurs mois de discussions et de négociations entre les parties. Donc, rendez-vous à 16h30, entrevue avec Romain Prêcheur, le directeur de la mine Tio. On vous revient avec ça.

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1: Et à 16h33, on vous présente en ce vendredi après-midi une deuxième de deux entrevues sur un même sujet. Vous le savez, on suivait cet après-midi là, le vote qui était proposé aux employés syndiqués de la mine Tio suite à l'entente de principe convenue plus tôt dans la semaine entre l'exécutif syndical et la partie patronale. S'étaient soumis aux employés syndiqués cet après-midi. Ils se sont prononcés à 82% en faveur de cette entente. Concrètement, ça veut dire que la convention collective sera signée et les employés là, ont un nouveau contrat de travail qui s'échelonnera sur les 4 prochaines années. C'est les grandes lignes de ce qui nous a été expliqué par le président du syndicat des métallos, Louis Thériault. Entrevue qui vous a été présentée aux environs de 15h30 là, cet après-midi et que vous pouvez retrouver sur le site Internet de CIL. On tenait également à tendre le micro à la partie patronale et à ce propos, on s'entretient avec Romain Prêcheur, qui est le directeur de la mine Tio. Monsieur Prêcheur, bonjour.
2: Bonjour, Sofiane.
1: Ça va bien?
2: Très bien.
1: Vous aussi, vous êtes tout sourire. J'ai dit la même chose au président tout à l'heure. On pousse un soupir de soulagement quand on obtient un résultat comme celui-là cet après-midi?
2: Bien sûr, on est très, très heureux que les employés des installations minières aient accepté le contrat de travail négocié entre les parties. D'ailleurs, à cette occasion, permettez-moi de remercier chaleureusement l'ensemble des deux comités de négociation, autant le comité patronal que syndical, qui ont travaillé depuis le mois de mars, donc depuis de nombreux mois, dans le respect, toujours avec une attitude constructive, pour en arriver à l'entente de principe un petit peu plus tôt cette semaine, qui a été avalisée, supportée par les employés cet après-midi. Donc, merci à eux.
1: Avez-vous des commentaires plus précis par rapport, par exemple, au taux de participation, mais plutôt au taux d'approbation de cette entente de principe, 82%, est-ce que c'est satisfaisant pour vous?
2: Oui, c'est l'information qu'on a eue de la part du syndicat. Bien sûr, la partie patronale n'était pas présente lors de l'Assemblée, donc on pense en effet que c'est un support qui est quand même massif de la très grande majorité des employés, donc on s'en satisfait. C'était une bonne entente de principe. C'est une bonne entente de principe pour un bon contrat. On estime que c'est un accord qui était gagnant-gagnant. Et on est très, très heureux que les employés, par leur vote, confirment cette perception, cet état de fait.
1: Évidemment, vous l'avez dit, plusieurs mois de discussion, ça négocie depuis le mois de mars. Il y a une première entente qui avait été refusée par les employés syndiqués. Qu'est-ce qui a fait la différence entre la première puis la deuxième entente?
2: La première, lors de la première assemblée, on n'avait pas pu atteindre une entente de principe. Donc, ça avait été une offre patronale qui avait été déposée. Donc, la différence fondamentale qu'une entente de principe, c'est que celle-ci est supportée et recommandée au vote par le syndicat. On comprend que c'est ça, c'était la position syndicale cet après-midi. On pense que ça a fait toute la différence. Il y a eu aussi également des évolutions entre les deux moments, entre le mois de juin et le mois d'août, toujours dans le respect puis de manière constructive. Il y a plus d'éléments là, qui n'étaient pas forcément tranchés plus tôt au printemps qu'ils l'ont été. Et donc, c'est ça qui a amené à une entente de principe gagnant-gagnant pour les deux parties.
1: Pouvez-vous nous donner des exemples d'éléments qui n'étaient pas tranchés en mai ou en juin et qui l'ont été au cours de la période estivale, finalement?
2: Je ne rentrerai pas dans les éléments spécifiques. C'est au syndicat, s'il le souhaite, là, d'y aller. Je ne veux pas revenir sur la négo. Puis vous devez comprendre aussi qu'il y a un certain respect pour ce qui se passe à la table de négociation, que ça doit y rester. Notre ligne, autant de la partie syndicale que patronale, pendant les derniers mois, n'était de ne pas négocier sur la place publique. On s'y est tenu, donc on ne va pas commencer à outrepasser cette réserve-là aujourd'hui. Par contre, il y avait des sujets de fond, de fonctionnement, de mécanisme au niveau de nos relations de travail qu'il fallait qu'on discute, sur lesquels on avait des différends, qui ont été réglés et qui ont fait partie de cette entente de principe-là. Donc ça, c'est important pour nous. Là, le plus important, c'est que On a mis ces éléments-là derrière nous, on regarde ensemble vers l'avenir, puis on ouvre à partir de maintenant une période de stabilité pour 4 années. Donc ça, c'est extrêmement important pour nous. Il y a pas mal de choses qui bougent là, au niveau international, dans le contexte global. Les choses qu'on contrôle ici au Havre, c'était important qu'on les règle et qu'on se dote de cette stabilité, de cette paix sociale-là pour 4 ans.
1: Est-ce qu'on va repartir la machine en matière d'investissement, notamment? Au cours des dernières semaines, la minière a annoncé le report ou l'annulation de certains travaux pour ce qui est des installations. Il y a une diminution de l'objectif de tonnage aussi qui a été annoncé également au cours de l'été. Est-ce que c'est des choses qui pourront être révisées et peut-être corrigées là, maintenant qu'on a une convention en main?
2: Pour ce qui est des investissements, dans la grande proportion, ils n'ont pas ralenti ou été annulés. Vous l'avez mentionné, on a dû, au mois de juin, par contre, annuler l'un des arrêts, des entretiens majeurs qui étaient prévus, particulièrement du côté du concasseur de certains convoyeurs au mois d'août, à cause du contexte d'incertitude dans lequel on était. Cependant, je tiens à mentionner que, par exemple, tous les investissements associés à la conformité environnementale ont été maintenus durant toute la période estivale. Ils ont continué encore cette semaine, ils vont continuer la semaine prochaine avec des livraisons de ces ouvrages-là qui vont assurer notre conformité environnementale pour l'avenir, qui vont être livrés un petit peu plus tard cet automne. Donc, tous ces investissements-là, qui sont très importants, qui représentent la plus grosse partie de l'enveloppe, eux se sont poursuivis et vont se poursuivre. Pour certains des travaux qui ont été, par contre, annulés au mois d'août, il y en a certains qui sont absolument nécessaires, qu'on va pouvoir reprendre à la fin de la période de production, okay. À la fin, après l'arrêt du concasseur. Il y en a certains, par contre, que là, la fenêtre s'est refermée, donc vont devoir être reportés à 2027. Pour ce qui est de la situation sur la baisse annoncée de la production, elle n'était pas liée du tout au contexte de négociation, et plutôt liée à un contexte plus global de baisse de la demande pour nos produits cette année en 2026, comparativement à ce qui avait été planifié. Vous n'êtes pas sans savoir qu'on est dans un contexte qui demeure quand même difficile, avec des incertitudes au niveau global et international. Je pense notamment encore les derniers rebondissements pour ce qui est des tarifs américains, notamment oui. Sur l'acier canadien, qui représente des produits sur lesquels nous sommes actifs. Également au niveau de notre structure de coûts, comme bon nombre d'autres minières. Le deuxième poste de dépense après la main-d'œuvre, c'est les hydrocarbures, le carburant qu'on met dans nos locomotives, dans nos équipements miniers de production. Avec le contexte de la guerre en Iran, puis tout le monde le ressent à la pompe, le simple citoyen également. On a une augmentation importante de nos coûts associés à ces carburants-là. Et ce n'est pas propre à Rio Tinto Ferretita. On voit notamment sur la côte nord, la plupart des autres grosses minières la traversent, des défis qui sont similaires aux nôtres. Cependant, cette stabilité-là puis cette prévisibilité-là au niveau du contrat de travail, nous, on pense que c'était une condition sine qua non pour être capable de faire face à ces défis contextuels-là. Et ça va nous amener à nous recentrer sur notre productivité, notre performance. Il nous reste des beaux défis cet automne, notamment en termes de production, puis comme je l'ai dit, en termes d'investissement. Donc là, on a toutes les cartes en main pour aller de l'avant, puis livrer le gros automne là, qui nous attend avec maintenant ce nouveau contrat de travail très positif pour les deux parties.
1: Donc, la stabilité, c'est vraiment la clé pour réfléchir ou pour planifier l'avenir.
2: Tout à fait. Dans une perspective d'investissement, n'importe lequel de vos auditeurs qui est entrepreneur ou qui a sa business là, peut se l'imaginer. On ne peut pas imaginer se projeter dans l'avenir, faire des plans d'investissement si on n'a pas cette prévisibilité-là, cette stabilité-là, grâce à ce contrat de travail maintenant voté favorablement par les employés. On se donne ce 4 ans de prévisibilité, de stabilité-là. C'était une condition sine qua non à la poursuite de notre plan.
1: Toute la question des tarifs douaniers avec les Américains, vous l'avez dit, vous n'avez pas d'impact. Vous n'avez pas de pouvoir là-dessus. Mais concrètement, à quel point ça impacte la mine Tio de Havre-Saint-Pierre, ce qui se passe?
2: Nous, ça nous impacte indirectement, mais dans Rio Tinto, fer et titane, vous avez fer.
1: Oui.
2: Et le principal débouché pour notre fer de la Mintio, c'est que ce fer-là, ces unités de fer-là, sont ensuite transformées sous forme d'acier à la scierie du complexe métallurgique et de minérocritique de Sorel. Donc cet acier-là est de l'acier canadien. Donc, qui est touché soit directement par des tarifs américains, soit, dans notre cas aussi, indirectement, puisque la plupart de nos clients d'acier sont canadiens, mais qui ensuite, eux, peuvent vendre des produits aux Américains. On espérait beaucoup sur les dernières discussions, les dernières négociations entre le Canada et les États-Unis. Malheureusement, ça semble prendre une autre voie. Bien sûr, on est en discussion avec les autorités, les différents paliers de gouvernement, pour être capable de lire la situation. Mais je tiens à rappeler quand même qu'en réalité, rien ne change là, dans notre cas de figure. Donc, ça fait plus d'un an que l'acier canadien est touché par des tarifs de 50% par les Américains. Et ça, sur le long, ça commence à impacter l'ensemble de l'économie, nous y compris.
1: Oui.
2: Au début, tout le monde pensait que ça allait pas durer très très longtemps, puis il y avait des plans de mitigation qui étaient un petit peu plus court terme. Mais là, si c'est pour rester, ça c'est une stratégie à réviser, puisqu'on n'est plus dans le même contexte d'affaires du tout.
1: Et ce qui est arrivé il y a environ un an aussi, c'est l'annonce de Rio Tinto concernant la révision stratégique des divisions. On ne sait toujours pas pour notre division ce qu'il adviendra. Est-ce que ce sera vendu? Est-ce que ce sera scindé? On en est où avec ça, la question de la révision stratégique?
2: La révision stratégique est toujours en cours. En effet, il n'y a pas eu forcément de nouvelles annonces parce qu'il n'y a pas eu de nouveaux développements. Il faut comprendre cependant que, je l'ai mentionné, là, le marché tant du fer que du titane n'est pas dans sa meilleure position en ce moment. Donc c'est clair que dans ce genre de contexte-là, ça n'appelle pas là, forcément à des transactions. Ce n'est pas le meilleur moment pour ce type de transaction-là. Donc c'est la raison pour laquelle cette revue stratégique-là a temporisé un petit peu. Donc, les intentions de Rio Tinto demeurent les mêmes. C'est celles qui ont été répétées publiquement là, par notre direction à plusieurs reprises avec les rencontres publiques aux actionnaires dans les derniers mois. Par contre, en effet, pas d'avancement notable à mentionner, notamment associé à un contexte commercial relativement fragile de ce temps-ci.
1: Alors, en somme, votre réponse, c'est statu quo de ce côté-là.
2: Exactement, statu quo. Et donc, statu quo également pour notre alignement sur nos plans de production, sur nos plans d'investissement. Je l'avais répété à plusieurs reprises déjà sur vos ondes dans les derniers mois. Nous, cette revue stratégique-là, du point de vue opérationnel sur le terrain au Havre, elle n'impacte pas notre vie de tous les jours. On continue sur notre plan, sur notre ligne. On demeure le principal producteur de dioxyde de titane au monde et on a les besoins de nos clients à rencontrer et c'est ce à quoi on s'attelle à tous les jours en sécurité et en respect de l'environnement.
1: Et est-ce que vous voyez des opportunités de développement ou de conquérir de nouveaux marchés en regard justement de la stabilité que vous donne cette nouvelle convention là, qui est signée aujourd'hui?
2: Bien sûr, ça, c'est des opportunités qu'on regarde toujours. On reste à l'affût de ce qui peut se passer. On est cependant dans cette industrie-là depuis plus de 75 ans maintenant. Puis comme je viens de le rappeler, on est un leader mondial dans ce marché-là. Ça demeurera notre marché de cœur. Par contre, si d'autres opportunités se développent, il y a certains tests en termes de procédés notamment qui sont en cours. On a produit là, cet été les premières tonnes, notamment avec notre trieur de minerais, un nouveau projet d'investissement qui avait été annoncé avec une participation du gouvernement, notamment l'été dernier, l'été 2025.
1: Oui.
2: Donc là, on a commencé à produire cet été les premiers volumes avec ce matériel, avec ce trieur-là. Volumes qui ont été envoyés actuellement à Sorel, qui continue là, les tests au niveau métallurgique. Donc, on est très, très actifs, tournés vers l'avenir, à tenter d'implanter des nouvelles technologies du côté de la Mintio, toujours dans la même optique, améliorer notre productivité, améliorer notre performance pour assurer une santé financière durable à notre organisation.
1: Alors, ce sera d'autant plus possible pour les prochaines années avec cette convention collective. Je rappelle là, qui sera signée prochainement puisque il y a une approbation de la majeure partie des employés syndiqués de la mine Tio. Un message en terminant que je vous inviterai à adresser là à la population, parce que oui, vous travaillez avec les employés syndiqués, avec les employés cadres de la mine Tio, mais Rio Tinto Faritan, ici à Havre-Saint-Pierre, c'est toute la population, vos parties prenantes, monsieur, madame, tout le monde, qui a retenu son souffle dans les dernières heures là, avec la signature de la convention collective. Maintenant que c'est réglé, qu'est-ce que vous avez à dire à la population?
2: Et dans ces moments-là, vous l'avez dit, là, on a été, autant d'ailleurs Louis Thériault que moi, là, on a été interpellés par la communauté puis par le milieu dans les derniers jours, dernières semaines. Et c'est bien normal avec le poids économique que nous représentons pour la région. Je pense justement que la manière dont ça s'est déroulé, l'atteinte d'une entente de principe, le vote très majoritairement favorable qui a été fait, démontre à une communauté comme la nôtre qu'on a des relations de travail qui sont bonnes, qui sont saines, on est capable de se parler, on se respecte et on travaille de manière constructive à bâtir un avenir ensemble. C'est vraiment ce qui s'est passé à la table de négociation dans les dernières semaines. Cette entente, ce contrat de travail-là, fait de nous, on maintient notre position de premier employeur privé en Manganie et l'employeur qui offre les meilleures conditions de travail. On est très, très fiers de cette réalisation-là, qui est autant de la responsabilité de Rio Tinto que du syndicat des métallos. Et donc, on espère donner à la communauté une stabilité, demeurer ce moteur économique que nous avons été, que nous sommes et que nous resterons pour au moins les 4 prochaines années à venir, certainement avec ce contrat de travail.
1: Alors, voilà un message d'espoir, un message rassurant pour toute la population de la Manganie. Merci beaucoup, M. Romain Prêcheur. Je rappelle que vous êtes le directeur de la mine Tio de Havre-Saint-Pierre et on se parlait justement là, de cette convention collective qui sera signée sous peu puisqu'elle a été approuvée par les employés syndiqués de la mine Tio à l'issue de cette entente de principe qui avait été convenue entre la partie patronale et la partie syndicale plus tôt cette semaine. On va vous souhaiter une belle fin de semaine et on pense que de votre côté aussi, ça va bien dormir.
2: Oui, certainement. Merci beaucoup.
1: Merci beaucoup, M. Prêcheur. Alors, voilà, c'est ce qui complète les entrevues que nous avions vous proposées sur ce sujet qui a retenu l'attention et qui nous a encore une fois là, fait retenir notre souffle pendant les dernières heures à tout le moins. On vous présentera en rediffusion ces entrevues-là la semaine prochaine, mais entre-temps, sachez qu'elles seront disponibles sur notre site Internet, celle avec Louis Thériault, le président du syndicat des métallos, et celle avec Romain Prêcheur, le directeur de la mine Tio, qui réagissent tous les deux à ce vote des employés syndiqués qui ont accepté à 82% l'entente de principe. C'est parti pour un autre 4 ans du côté de la mine Tio de Havre-Saint-Pierre. Là-dessus, on vous souhaite une bonne fin de journée et un bon week-end. Bye-bye à lundi.

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0: Bon voyage, Albert. De tous tes amis, Madelignon.
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